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0: Putain, mais là, je me suis encore fait contrôler, les mecs, ils me font la morale.
1: Ils me parlent de la loi, on parle de l'État, tu sais, je leur ai dit quoi?
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0: d'Open Runner et Louis qui travaille plus récemment à Open Runner, et on va parler dans la continuité de l'émission précédente de l'application pour tracer ses parcours vélo ou même trail.
1: C'est ça, parce que la dernière fois on a illustré un peu toutes les plateformes qui sont disponibles la plupart de manière gratuite,
0: l'utilisateur. Donc voilà, on va parler avec eux 30-45 minutes.
1: On a fait l'interview il y a quelques semaines.

0: faire, on va parler avec eux par rapport à leur plateforme qui se développe sur le site internet, mais aussi sur l'appli, et sur lequel vous pouvez tracer et trouver des parcours par rapport à plusieurs sports, que ce soit vélo de route, gravel, VTT, randonnée aussi. Et ils vont nous parler de tout ça de manière beaucoup plus efficace que ce que je peux faire.
1: Et, c'est voilà. Et ça fait suite à un épisode de notre émission où on a parlé globalement des sites web et applications qui permettent de tracer ou repérer des parcours vélo. Parce que nous, on parle plutôt vélo, mais on sait qu'il y a du trail et tout ça. Et déjà, présentez-vous un peu et racontez-nous un peu comment est né Open Runner. Donc voilà, vas-y. Eric, peut-être ?
2: Ouais, je m'appelle Marcel, du coup. Pour moi, c'est en 2006, le projet. Donc, c'était parti d'un besoin que j'avais eu à partir d'une itinérance qui était un peu galère depuis des années 2000. J'avais un peu sous-estimé la difficulté des étapes. Et donc, j'avais ça dans le coin de la tête. Et puis, ça s'est combiné aussi avec un autre besoin qui était... pendant les prépa marathon, c'était de savoir à peu près combien de kilomètres je courais. Donc, au milieu des années 2000, il n'y avait pas encore de GPS, il n'y avait pas tous ces outils-là. Et donc, il y a Google Maps qui est arrivé avec des API pour les développeurs. Donc, des API, c'est quelque chose qui nous permettait d'interagir avec Google Maps. Et à partir de là, il y a une première version de Open Runner qui est née où on pouvait mettre des points, vraiment point à point, mesurer une distance, et ça me convenait bien. Et ensuite, ça a évolué assez rapidement. On mettait deux points et ça traçait automatiquement pour ces deux points un parcours un peu plus long. Et donc, j'ai repris aussi les besoins que j'avais eus lors de l'itinérance pour ça permettait de tracer des parcours de vélo, d'avoir la difficulté en termes de dénivelé positif et puis la distance globale, etc. Donc ça a pris 2006, tout ça, hein, c'est arrivé en 2006 et rapidement sur le vélo en 2007. Voilà, pour faire très court sur l'histoire de la création de Open Runner.
1: Ok, et bon après on va peut-être passer à toi Louis, juste comme ça, pour te présenter un peu ce que tu fais dans Open Runner et quel est ton métier là-dedans.
3: Ouais, je suis arrivé il y a 3 ans maintenant chez Open Runner, c'est une petite équipe avec principalement des personnes sur la tech, des développeurs, et des personnes sur l'UX et l'UI. Et donc moi je suis arrivé sur plusieurs missions, sur le support client, support utilisateur, sur les réseaux sociaux. Et en fait ma mission c'est un peu de faire le lien entre les développeurs et les utilisateurs. Donc mettre en avant l'outil, le simplifier, expliquer les fonctionnalités. Il y a aussi des newsletters. Donc voilà, c'est vraiment de vulgariser les fonctionnalités et les outils qu'on offre sur cette plateforme.
1: Ok, très bien. Et moi, j'avais une question. Comment fonctionne le site concrètement, par exemple, pour avoir tous les fonds de cartes, les tracés, j'imagine qu'ils sont enregistrés sur les serveurs, ou je sais pas, comment tout ça fonctionne, en fait, pour qu'on puisse nous retrouver des parcours, ou les créer, ou et après se les approprier, tout ça, quoi.
2: Le but premier d'Open Runner, c'est vraiment, comme je l'ai dit, c'était planifier. C'est sorti et dans la toute première version il y avait déjà une notion de partage, c'est-à-dire que les gens pouvaient enregistrer ce qu'ils avaient tracé et le proposer à d'autres personnes. Donc il y a eu un moteur de recherche qui arrivait aussi en même temps, et donc le fait que les gens puissent contribuer à importer des trajets GPX aussi assez rapidement, ça a fait grossir la base de parcours, et donc c'est vraiment en fait parce que l'outil était conçu pour planifier, enregistrer des itinéraires, que ça a permis de développer cette base-là. Donc concrètement, les gens aujourd'hui, quand ils arrivent sur Open Runner, ils vont plutôt chercher des parcours, et s'ils ne trouvent pas, ils vont en tracer. Et on a des outils cartographiques, comme tu l'as souligné. Donc, il y a des fonds de cartes en France, référence, ce sont les cartes IGN pour tout ce qui est trail, enfin, rando, VTT, etc. Et donc, on dispose de ces fonds de cartes. Donc, les gens peuvent tracer à partir de ces cartes-là. On a aussi des fonds de cartes collaboratifs qui sont à base de données OpenStreetMap. Donc là, on a une couverture mondiale. Donc, il y a des endroits où c'est un peu plus à jour que les cartes IGN. D'autres, ça va être un petit peu moins à jour. Ça dépend vraiment des contributeurs à différents endroits.
1: Okay, d'accord. Ça, c'est hyper intéressant d'ailleurs. Et, du coup, c'est un peu un mix entre l'IGN, c'est l'État français qui produit, OpenStreetMap, c'est des contributeurs et c'est de l'open source. Donc, c'est assez complémentaire au final, ça.
2: C'est ça, c'est complémentaire. C'est des sources de données différentes et souvent, quand les gens tracent, quand ils prennent le temps de tracer, ils vont utiliser plusieurs fonds de cartes. Ça peut être un fonds de carte satellite, un fonds de carte OpenStreetMap, un fonds de carte IGN. Après, il y a d'autres outils, il y a d'autres informations. Il y a différents, même avec OpenStreetMap, on peut avoir des informations plus ou moins pertinentes. Si on fait du vélo, par exemple, il y a OpenCycleMap qu'on présente, qui va matérialiser bien les itinéraires de vélo, tout ce qui est voies vertes, tous les itinéraires régionaux, départementaux, ou les Eurovélos, etc. Donc ça aide vraiment à choisir un peu ces itinéraires.
1: Et j'avais une question aussi, c'est peut-être plus pour Louis, mais est-ce qu'on sait combien il y a d'utilisateurs d'OpenRunner? J'imagine que oui. Et quel est le ratio entre les gens qui viennent pour créer des maps et ceux qui viennent pour trouver des parcours, ou est-ce qu'il y a une espèce de ratio comme ça, ou c'est possible de savoir?
3: C'est une bonne question. Du coup, pour répondre à la première, on a atteint récemment les 2 millions de comptes créés sur OpenRunner. Et pour la deuxième, je n'ai pas en tête de ratio précis. Et en tout cas, dans un premier temps, dans le schéma utilisateur, personne n'a cherché un parcours. C'est un peu la première chose qu'on veut faire pour ce qu'il y a autour de chez nous. Et au fur et à mesure qu'on a pu tester des parcours autour de chez nous, on est amené plus à parfois modifier le parcours qu'on a trouvé, ou alors même créer de zéro un parcours. Donc en fait, je pense que c'est un ratio qui peut évoluer aussi assez rapidement. Donc, je ne sais pas si Eric, tu avais des chiffres de proportion.
2: C'est une bonne question. Non, je dirais 70-30. 70% de gens qui viennent chercher des parcours et 30% qui prennent en fait des parcours.
1: Ok.
0: J'ai une petite question, c'est lié à celle-ci. OpenRunner, il est souvent utilisé aussi par de sociétés sportives qui l'utilisent pour montrer le parcours. Ça peut être des randonnées ou des courses. Est-ce que vous savez combien, plus ou moins, ou est-ce qu'ils vous demandent, je pense qu'ils vous demandent le permis d'utiliser votre site pour le partager sur le site internet de la randonnée ou course en vélo, par exemple?
2: Je vais répondre. En fait, non, ils ne demandent pas du tout notre avis sur la question. En fait, les outils sont libres d'accès, il y a des conditions générales d'utilisation. Donc, dans les conditions générales d'utilisation, on demande à ce que OpenRunner soit visible quand c'est des données OpenRunner qui sont utilisées. On a des outils comme des iframes, ça c'est assez classique, qui sont utilisés aussi pour mettre en avant un parcours de façon dynamique sur un site internet. Après, il y a plein de façons de partager le parcours d'un événement sportif. Maintenant, sur la deuxième question sur le nombre, non, on ne sait pas exactement. En gros, on a des idées sur le. On voit passer des choses, etc. Mais on n'est pas derrière chaque organisateur. C'est lui, ils vont en parler mieux que moi. Il y a des partenariats avec certains organisateurs, des choses intéressantes qu'on peut mettre en place. Mais globalement, il y a des très gros organisateurs, mais vraiment gros, qui utilisent OpenRunner. Et ça, personne ne le sait à part nous. Voilà.
0: Ça marche, mais on peut faire aussi Radio Dénonce si vous voulez. Si vous voulez, si vous avez des exemples.
1: Mais c'est juste pour rigoler, cas en particulier.
0: Mais si vous avez des exemples de cas particuliers, n'hésitez pas, vous pouvez faire des noms et tout, il n'y a pas de, de contraintes particulières. Donc,
2: Non, mais après, c'est le jeu aussi. En fait, il y a des organisateurs qui ont aussi des accords avec d'autres outils de trace. Et ça ne les empêche pas d'utiliser OpenRunner. Et c'est dans les deux sens. C'est-à-dire qu'il y a des organisateurs qui utilisent OpenRunner, qui vont aller vérifier leurs traces aussi sur d'autres plateformes, croiser les informations et donner une information la plus pertinente possible aux pratiquants. Donc ça, c'est quelque chose qui est tout à fait... c'est légion dans le milieu, il n'y a pas de problème avec ça.
3: Et pour préciser un peu, on est utilisé comme outil de diffusion du parcours par les organisateurs. Mais c'est parce qu'à la base, à l'origine, le fonctionnement de l'organisateur, c'est qu'on l'a utilisé dès le début dans son outil de logistique et de gestion des tracés. Donc, il utilise OpenRunner pour créer le parcours, pour faire du repérage sur place, pour placer les bénévoles, pour placer les secours. Vraiment, c'est son outil de travail. Et donc, ça arrive dans une modalité assez logique pour le diffuser aux participants, où il a juste à le mettre en public et envoyer le lien. Ou intégrer à ce type des chiffres. Et puis après, comme Eric, certains organisateurs choisissent par des partenariats ou des collaborations de ne pas diffuser le parcours ou par des restrictions de chemin privé, par exemple. Mais en tout cas, c'est dans un premier temps, on a un peu l'outil de tracé de l'organisateur et de gestion du parcours et de l'événement.
1: Du coup, si je comprends bien, ces organisateurs ne vous rémunèrent pas ou il n'y a rien de ce genre-là. Il y a des partenariats peut-être pour l'image, j'imagine, tout ça, mais il n'y a pas de rémunération quand ils utilisent OpenRunner.
3: Si via l'abonnement pro.
1: Ok.
3: En fait, on va parler, on a plusieurs.
1: Ouais, c'était ma question un peu, je voulais arriver à là, c'est comment est financé en fait OpenRunner, comment ça fonctionne en termes de, ouais, monétaire et du financement de cette plateforme, parce que c'est quand même un gros machin, il faut héberger j'imagine avec des serveurs, etc. Donc ça coûte un peu d'argent quoi.
2: C'est ça coûte de l'argent, donc on utilise aussi des données type OpenStreetMap qui sont des données collaboratives gratuites, mais on paye l'accès par exemple à OpenStreetMap parce que c'est gratuit à une petite échelle, mais à une grande échelle, ça devient payant forcément. Il y a des infrastructures, comme tu le dis. Et donc, comment vit OpenRunner aujourd'hui? C'est essentiellement des abonnements qu'on vend. Donc, abonnement Explorer et abonnement Pro. Voilà. Donc, il n'y a pas d'investisseurs sur la société. C'est vraiment le fruit de notre travail, quoi. Si on ne voit pas d'abonnement, et c'est difficile pour nous de se développer. Et donc, pour l'instant, on est dans une bonne dynamique. Donc, on a une croissance, tous les ans, une bonne croissance aussi. Donc, on réinjecte tout ce qu'on gagne, on réinjecte dans le développement du produit. Donc, on augmente la taille de l'équipe. Donc, c'est du développement. Enfin, il y a des ressources humaines aussi qui sont bien sûr dans le budget global. Et l'équipe quand lui est arrivé, peut-être qu'il y avait 5 personnes. Là, on est en interne, on est pas loin de 10 maintenant. Il y a des freelances sur certaines parties. Donc on est en gros 12-13 à travailler à l'année sur OpenRunner. Donc on a rémunéré tout le monde. Et payer l'infrastructure, payer les coûts, l'hygiène aussi, c'est un coût qui est assez important.
1: L'hygiène pour les fonctionnaires?
2: Ouais, tout à fait.
1: Ok.
0: Vous avez dit hygiène?
1: IGN.
0: Ah, hygiène, pardon.
1: C'est du géographique national, si je me rappelle bien.
2: Oui, des cartes aussi.
1: Ouais, je voulais revenir un peu sur les différents abonnements. Il y a l'abonnement gratuit, enfin, c'est pas l'abonnement du coup, mais il y a le. S'inscrire et c'est gratuit. Il y a Explorer et Pro, c'est ça? Et c'est quoi un peu les différences entre les trois propositions?
3: Oui, du coup, il y a trois formules. Donc, la première, c'est la gratuite avec des accès limité sur la création de parcours, par exemple un nombre de points qui sera restreint sur la création d'itinéraire et sur la distance aussi de l'itinéraire. Et ensuite, ça va être sur les accès, comme les cartes, comme IGN ou Justopo, IGN Belgique, enfin, voilà, les cartes spécialisées dans chaque pays qui seront uniquement réservées à l'explorer. Mais après, c'est des petites fonctionnalités à chaque fois sur le. Enfin, c'est toujours des. Ce que j'aime bien dire à chaque fois, c'est pour un usage plus développé, plus approfondi, ce sera l'offre Explorer, une offre pour les particuliers, où il y aura par exemple moins de limites sur la création de l'itinéraire, et après sur le téléchargement des cartes en Motherline par exemple, il y a aussi donc les cartes développées. Et ensuite, l'offre Pro, c'est un compte qui permet d'être partagé avec plusieurs personnes. Donc, c'est plus destiné aux clubs et aux organisateurs, justement, avec des fonctionnalités plus avancées sur la restriction de la visibilité d'un parcours qui peut être partagé en privé, par exemple. Et aussi sur l'offre pro, il y a tout ce qui est l'aspect visibilité de la marque ou du club, avec la possibilité de mettre son logo ou photo de son identité visuelle, avec des liens vers son site ou ses réseaux sociaux. Les différences.
1: Ok. Ok, sur cet aspect, je pense qu'on a fait le tour, à part si vous voulez dire quelque chose de plus sur
0: le fonctionnement. Peut-être j'ai une autre petite question. Est-ce que vous savez si, je pense que peut-être oui, vous avez été les premiers en France en tant qu'entreprise française à proposer un site internet d'abord, et maintenant vous avez aussi l'application qui marche très bien d'ailleurs, j'ai essayé, donc félicitations. Je sais que ça peut. Je suis simple utilisateur, mais.
1: On touche pas d'argent.
0: Mais c'est ça, oui. Est-ce que vous savez pas, parce qu'il faut se rappeler que Open Runner c'est basé à Annecy, c'est ça, depuis le début peut-être
2: C'est né à Paris. Voilà, j'avais un poste à Paris. Que j'ai quitté en 2010 pour me consacrer au développement d'Open Runner à plein temps. Quasi. Bon, il y a des petits détours. En 2006, quand j'ai lancé Open Runner, il y avait en France, il y a un autre qui s'est lancé en même temps. Je ne sais pas s'il existe toujours, ça s'appelait Wanarun.
1: Ah oui, j'ai vu que c'est ça.
2: S'est lancé, mais vraiment, c'était le même mois. Et c'était. Il y avait une fonctionnalité de traçage de traçage de parcours, mais il a vite abandonné cette partie-là. Il s'est consacré plutôt à l'actualité de la course à pied.
1: Ah, c'est pour ça que je pense que c'est pour ça que je connais. Je pense que c'est que j'ai toujours en mode journaliste sport. Quoi.
2: Ok.
1: Donc en fait, Open Runner, c'est le premier outil de ce genre en France, quoi.
2: Oui, en tout cas, l'outil activité avec du vélo, c'est okay. Le premier. Et puis il y a une connexion, on va citer des marques, mais il y a une connexion avec Garmin très rapidement.
1: Okay.
2: C'est aussi l'arrivée des GPS en fait en 2006-2007. Donc les montres c'était un peu gros, mais sur un vélo il y avait des GPS qu'on pouvait mettre, des GPS de rando avec de la carto, on pouvait mettre ça sur un vélo. Et globalement il y avait des GPS Garmin qui arrivaient et qui étaient plutôt pas mal. Et donc, il y a une connexion qui a été faite avec Garmin. On pouvait faciliter le transfert d'un parcours qu'on avait tracé sur Open Runner vers son GPS pour le suivre ensuite sur le terrain.
1: Mais d'ailleurs, ça me fait penser, j'avais quelques questions au sujet de l'évolution par rapport justement aux objets connectés, aux GPS, aux montres et tout ça. Et en même temps, Open Runner, forcément, dépend peut-être aussi de ces GPS, forcément, que ce soit Garmin, Wahoo, etc. Mais est-ce qu'il n'y a pas un peu une surenchère, mais un peu trop de GPS, trop de moins de liberté dans le sens moins de découverte, et on est trop sur un parcours ciselé qu'il faut suivre, etc. Je change un peu de sujet, mais ça me fait penser à ça en fait. Parce que,
2: je vais commencer, et oui. Je pense qu'il complétera. Moi, je ne trouve pas que ce soit un frein. C'est pour moi, en fait, quand j'ai commencé Open Runner, j'habitais à Paris. ça me permettait de sortir de Paris sans m'arrêter à chaque feu, me dire où est-ce que je vais, à droite, à gauche, etc. Et j'arrivais rapidement en vallée de Chevreuse ou en Seine-et-Marne, et je pouvais vraiment me faire plaisir. Et si je trouvais une petite route que j'avais pas, tracée, je la suivais, c'est pas grave, j'avais une carte sur mon GPS et je me retrouvais. Mais ça me permettait en tout cas de vraiment m'évader rapidement, sans passer toute ma séance à me demander où est-ce que fallait que je tourne au prochain rond-point. Donc pour moi, c'est plutôt un outil qui m'aide vraiment à découvrir des lieux que je ne connais pas.
1: Ok, ouais.
2: Après, pas comme ça.
1: Je me dis, est-ce que c'est pas typique aux grandes villes et tout ça, où ça prend du temps de s'extraire de Lyon, Paris, peut-être Marseille un peu moins, mais il y a ça aussi. Par exemple, quelqu'un qui habite à la montagne.
2: Et bah maintenant, avec les cartes digitales, tu peux préparer, repérer plein de chemins. C'est quand même assez facile de zoomer, d'avoir une vue d'ensemble, d'aller chercher des petits sentiers, des singles, des pistes. Ainsi, on pratique aussi du gravel. C'est pas évident, il n'y a pas beaucoup de choses pour le gravel par ici, mais on arrive à trouver des choses sympas. Et en gros, tu prépares ta sortie en disant « peut-être que là, c'est intéressant » et tu vas voir après sur site et tu confirmes pas. Mais si tu ne peux pas faire ce repérage, sur site, c'est vraiment difficile parce que tu peux rater complètement une entrée de piste. Tu peux ne jamais la voir. Oui, c'est cette exploration-là, nous, c'est ce qu'on vend en fait. Hein. C'est vraiment, tu peux trouver des parcours complets, mais tu peux aussi partir d'une carte et explorer, partir autour de chez toi et découvrir des chemins que tu ne sais même pas l'existence de ces chemins. Louis m'a fait découvrir des traces gravelles à Annecy, je ne savais même pas que ça existait. Et c'est formidable.
0: Comment vous faites la différence entre quelque chose qui est gravel et quelque chose qui est VTT
1: c'est un sujet sensible.
0: Cross country.
1: Il ne faut pas en parler, c'est un sujet sensible.
3: C'est vrai que ça va dépendre de la personne, du bagage technique, s'il vient du VTT ou de la route, de la taille de 7-9. Il y a plusieurs critères qui sont un peu délicats. Puis, suivant ce que la personne a envie de faire, s'il veut faire du gravel race ou plus une aventure, ça ne dérange pas de pousser son vélo. C'est vrai que c'est un sujet délicat.
0: Moi, je suis une randonnée, par exemple.
3: Oui, voilà. Il y a le côté aventure qui demande à pousser le vélo, mais parfois ça peut permettre d'accéder à des chemins super sympas ou des rues sympas qu'on ne peut pas avoir autrement. C'est à chacun de tester et de découvrir des endroits, voir ce qui vous plaît ou pas. Mais en tout cas, nous, le but, c'est vraiment de rendre accessible la découverte et puis. Découvrir de chemin, puis d'explorer autour de chez soi assez simplement, et puis de le rendre assez accessible sans avoir trop peur, d'être un peu rassuré sur ce type de chemin. Profil aussi, c'était le pourcentage de la pente, par exemple, c'est un indicateur, savoir si ça peut passer sur le vélo. Donc ça rend un peu plus sûr la pratique. Et puis nous, on est un tremplin en fait, pour sortir les gens plutôt que les enfermer sur les données ou sur l'ordinateur. Quoi. C'est vraiment tu utilises le panneur pour te permettre de sortir. Et pas tu utilises le panneur pour te satisfaire de rester chez toi et utiliser ton ordi ou ton téléphone.
1: Mais ouais, du coup, c'est plutôt un outil d'émancipation sportive, on va dire. Quoi. Mais j'avais aussi une question, c'est sur le fait sur Open Runner. Je ne me rappelle plus, hein. Mais je crois que les gens peuvent échanger, décrire un peu les parcours. Et justement, ça revient à ce qu'on disait sur gravel, VTT, etc. Et ce qui est plutôt pas mal, c'est de dire, voilà, c'est OK, c'est un chemin que j'ai mis gravel, mais il faut pousser, mais il y a des parties plus techniques et tout ça. Et ça, est-ce que cet aspect-là, est-ce qu'il est vraiment pris en compte, cet aspect un peu communautaire et d'échange et tout ça? Ou est-ce que ça s'est fait comme ça, voilà, les gens le font et puis il n'y a pas trop de suivi sur Open Runner?
3: Je dirais qu'à l'origine, c'était un peu. Il y a des outils qui sont mis en place et puis les utilisateurs se débrouillent avec ce qui existe. Donc, ils peuvent mettre des avis, ils peuvent mettre des photos sur les avis, sur les parcours. Pardon. Et aujourd'hui, de plus en plus, on travaille sur cet aspect qualification des parcours pour avoir plus d'informations sur les retours des utilisateurs, qui ait plus de photos, qui ait plus d'avis, qui ait plus d'interactions. Donc, le but, c'est vraiment de renvoyer la communauté entre eux, favoriser les échanges sur les lieux de pratique, sur les chemins qu'ils partagent et qu'ils empruntent.
2: C'est pour compléter, c'est vraiment c'était les enjeux du développement de cette année-là, c'est vraiment de faire grossir la communauté en termes d'échanges, d'interactions. C'est-à-dire que, comme Louis a dit, il y a plein de parcours sur Autonoma, ils ne sont pas tous documentés, pas tous qualifiés. On peut trouver des pépites ou des choses qui sont vite compte, qui ne sont pas galées. Et dans l'idée, c'est qu'on a vraiment envie que la communauté elle, s'approprie aussi l'outil et que les gens échangent entre eux, qu'ils mettent des commentaires quand ils ont fait des sorties, qu'ils valident ou pas les parcours, etc. C'est vraiment notre positionnement et c'est vraiment sur le partage des lieux de pratique. C'est vraiment ça aujourd'hui. Et donc, on veut aussi embarquer la communauté là-dessus et il y a vraiment une demande. Et nous, on a envie d'y répondre aussi bien.
1: Donc ça, c'est l'axe de 2025-2026
2: d'OpenAuréa. C'est ça.
1: Créer une communauté un peu plus soudée ou un peu plus florissante. Quoi.
2: C'est ça. Okay. En fait, la communauté, ça fait longtemps que ça existe. Hein, ça fait bientôt 20 ans. Et on a des utilisateurs qui sont attachés au produit depuis tout le temps. Ils ont démarré avec OpenRunner quand ils ont acheté un premier GPS. Ils ont trouvé l'outil intéressant, ils ont continué. Et surtout, on a des super retours en fait, on fait évoluer le produit et ça s'améliore et on devient très intéressant pour les utilisateurs par rapport à la concurrence, etc. Donc ça nous fait plaisir, évidemment. Et on a aussi envie d'aller dans ce sens-là, c'est-à-dire que on veut rester, on est une équipe, on est même pas 15 dans l'équipe OpenRunner, on développe tout en France, on a envie de rester à taille humaine et de s'étendre un peu, de déborder un peu de la France, d'aller voir un petit peu plus loin en Europe ce qui se passe. Il y a déjà des choses, il y a des parcours qui sont présents, souvent partagés par des Français qui se baladent, mais on a envie de se développer et d'embarquer la communauté vers... Oui, c'est cet outil, en fait, c'est cet outil qui est qu'on veut de référence pour le partage des lieux de pratique.
1: Ok, très bien. Ben, on vous souhaite que ça marche.
0: Ben, tout à fait. Merci. Mais je pense qu'on est arrivé à la fin de cette émission.
1: Moi, je pense qu'on est pas mal. On a fait une demi-heure. Mais si vous voulez rajouter quelque chose, si vous pensez à une idée ou quelque chose, vous pouvez nous dire.
3: Après, sur les parcours, si je voulais rajouter qu'on prend en compte aussi les signalements des parcours des personnes. S'il y a des parcours qui sont publiés et partagés, il y a la possibilité de le signaler. Donc, ça, on reçoit directement les infos de notre côté. Si la personne signale un passage sur un chemin privé, etc., donc la plateforme continue d'évoluer, prendre en compte les retours des utilisateurs, c'est important pour nous. Et aussi, donc, de contribuer à la carte OpenStreetMap. Bonne continuité là-dessus.
0: On vous remercie et qui sait, peut-être un jour on va venir vous voir à Annecy et peut-être on va faire un truc.
1: On peut faire un croisement accrochot OpenRunner.
0: Qui sait.
1: Mais merci en tout cas d'avoir répondu à notre sollicitation. Ça fait vraiment plaisir parce qu'on voulait, on cherchait un petit peu à parler à droite à gauche à des gens comme d'autres plateformes. Et OpenRunner, non, c'est franchement plutôt cool. Hein. Moi, j'utilise plutôt pour le trail, d'ailleurs, je dois l'avouer. C'est plutôt pas mal pour le trail.
2: C'est multi-activité. Bien pour le vélo aussi.
1: Ouais. Tu veux rajouter quelque chose?
0: Je sais pas.
1: Ok. Bon, ben, merci beaucoup en tout cas. Et,
0: d'avoir été disponible pour Accrocho sur Radio Aioli.
2: Et je vais... Et merci. Merci pour l'invitation.
4: Interview intéressante, c'était quand même sympa de en savoir un peu plus sur cette entreprise française qui existe sur le territoire depuis longtemps.
1: Ouais, et puis c'était le pionnier, c'est un peu les pionniers de cette affaire-là avec les GPS comme on a parlé, donc ça c'est intéressant quoi.
4: C'est ça, voilà. Peut-être on envisage quelque chose ensemble avec eux, nous, accro, une petite sortie sur le lac d'Annecy, qui sait.
1: Ça serait pas mal.
4: Alors, qu'est-ce qu'on a ensuite?
1: Ensuite, on va parler un petit peu de notre calendrier, de voir ce qu'on a au mois de décembre.
4: On ne mettrait pas une petite musique pour nous accompagner pour nos calendriers, peut-être?
1: On peut mettre un petit peu de musique. Donc, on va vous parler de ce qu'on a, notamment le 13 décembre. Le 13 décembre, on a la Elite Climb, four. À 14h, c'est une montée de 1 km à 7% en gravel ou VTT fonctionnel. Et on vous invite à venir juste pour décoller, pour monter. Il y aura des gens, on va faire un petit classement et tout ça. Et on l'a déjà fait l'année dernière, donc c'est la deuxième édition, donc c'est toujours sympa. Normalement, le temps est au beau fixe, donc ça fera pas mal. Et il y a une superbe vue en haut sur tout Avignon.
4: Ventoux aussi,
1: il y a

0: peut accéder à une compétition de l'eau contre la montre, ne vous inquiétez pas. Le 13, on a pensé à tout. Le 13, on vous donne rendez-vous à 20h, aux alentours de 20h, 20h30, pour une projection d'un film sur les pyramides dans le Louvre, avec un débat avec l'organisateur de Twitter qui sera avec nous pendant la soirée. C'est un film très intéressant parce que Victor est un peu plus chaud. Ça sera très sympa de le connaître et
1: ouais, échanger avec son expérience. Et le film il dure combien de temps?
0: Une heure,
1: donc ça va.
0: 20h30, 21h30.
1: À la tâche d'en haut, c'est que après, normalement, on peut.
0: C'est ça.
1: On peut boire des coups.
0: On va faire aussi le petit podium de la journée aussi.
1: Ouais.
0: Et je pense que pour ce jour-là, les maillots à coudre sont déjà arrivés.
1: Ça, on est.
0: Le matériel.
1: Avec un peu de protéines peut-être.
2: Protéines.
0: Ça, on y travaille.
1: C'est prochain. On vous le dit, c'est prochain. Il faut 500 protéines.

0: plongé sur la Bartolas et on a fait un petit tour avec eux vers la côte, Valiguer et retour sur la Dumont et un dernier arrêt à l'italienne Chapeau Rouge pour Jadina. Et sinon, le 30, on a fait la recherche avec les Bacchantes. On avait deux parcours pour le Topo Gravel. Ça va passer un sympa rendez-vous. À prévoir pour tout ça pour l'année prochaine.
1: Donc voilà, après pour cette fin d'année aussi, on va

Avignon et qui est le même site d'Avignon sur les transports et mobilité. Donc ça a un long entretien d'une heure, une heure quinze, où on parle spécifiquement du vécu d'Avignon et du rapport pas qu'au vélo, mais au vélo de bus et comment le passer sans forcément utiliser la voiture.

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0: voilà, pour mettre un peu plus de féminin. Donc voilà.
1: Fini la chanson, l'émission aussi. Allez, ciao.
0: Allez, merci à tout le monde. Ciao, ciao.
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0: Bon, dans tous les cas, bon, si moi j'ai froid, je m'en vais. Et vous verrez, parce que je ne serai plus là en train de parler, vous vous rendrez compte. Et au fait, oui, comme on dirait l'autre, l'homme, sans nier mon père fondateur Darwin, bien entendu, l'homme quand même descend du songe. Hein. L'homme descend du songe.
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0: Et alors effectivement, c'est là la question de la bagarre des imaginaires, non? Alors c'est vrai que les sociétés prémodernes ou paramodernes, c'est-à-dire celles qui n'ont jamais été modernes, comme je sais pas, les Mapuches, les Guarani, vous voyez, les Tobas, je ne sais rien, non? Et pas mal de peuples et cultures africaines, etc., n'ont jamais été modernes. Et la promesse a toujours été la forme de structurer ces songes-là, n'est-ce pas? Cette idée de que il n'y a pas que ce qu'on voit, il n'y a pas que ce qu'on peut subir maintenant. Que... Donc ce sont des métaphores qui sont des métaphores très organiques, de que la vie continue, n'est-ce pas? C'est-à-dire, ça finit pas ici, n'est-ce pas? Mais ça finit pas ici, à la fois, est une métaphore très organique des peuples, par exemple, qui n'ont aucune cosmogonie de transcendance vers un autre monde, mais c'est-à-dire, la vie continue dans la transmigration, dans le fait de que tu meurs, mais ça, personne ne croit que tu vas devenir un arbre, sauf les occidentaux qui méditent. Mais ils disent, bah, tu clames, mais quand même, tu vois, l'arbre pousse, l'autre, ouais, c'est une métaphore, non? Mais de dire, bon, voilà, la vie est un processus comme ça, dans lequel il n'y a pas que cette.

0: élan, non, qui fait que on puisse expérimenter que ma vie, ce n'est pas moi. Alors quand on dit ça, on dit, ah putain, mais les animaux, donc, ils sont dans une promesse. C'est pas une promesse, c'est-à-dire, c'est, vous savez, les fameux contes des scorpions, l'histoire des scorpions et la grenouille, non? Que vous connaissez les scorpions et la grenouille? Non? Alors je vous raconte les scorpions et la grenouille. Mes enfants. Alors, donc, il y a un scorpion qui veut traverser un fleuve, non? Mais le scorpion ne sait pas nager. C'est pas un scorpion post-scorpioniste, donc on n'avait pas fait la applique nager. Et alors, donc, il va voir la grenouille, il a dit, tu peux me traverser des fleuves? Et la grenouille a dit, ça va pas la tête, tu vas me piquer, je vais mourir. Alors, l'autre lui a dit, non, mais sois pas con. Si je te pique, je meurs avec toi. Ah, ben, c'est vrai. Là, la grenouille, piégée dans la rationalité cartésienne, ça va mal se passer. Et alors donc, les scorpions montent sur la grenouille et au milieu du fleuve, bien sûr, les scorpions piquent la grenouille. Et la grenouille, avant de mourir, lui dit, mais du con, qu'est-ce que tu as fait? Et alors l'être dit, ben, je ne perds rien, c'est mon instinct. Et alors, c'est à ça auquel je fais référence, l'effet de que même d'un point de vue dans les royaumes animaux, il y a quelque chose qui ressemblerait à ce que chez l'humain, d'une façon beaucoup plus élaborée ou différente, et la promesse, n'est-ce pas, qui est cette module, pour le dire avec des mots stupides, non, cette dimension, hein, qui fait que tout être vivant est traversé par quelque chose qui ne finit pas en lui, vous comprenez? Alors ça, là-dessus, ceux qui connaissent Darwin, vous savez, Darwin, il a beaucoup travaillé là-dessus en montrant tout ce qui est pré, non, tout ce qui est pré-logique, pré-symbolique, et qui déjà existe sous des formes tout à fait différentes. Ça ne nie pas la différence, n'est-ce pas? Mais voilà. Donc, tous les vivants ont besoin de ces autres trucs. Vous voyez, si les scorpions étaient un scorpion transhumaniste à la con, et effectivement, il se met en module, je pique pas, mais sauf le problème, c'est qu'il n'est plus un scorpion. Et donc, la promesse dans les champs de l'humain n'est pas, ce que je veux dire là, c'est que ce n'est pas du pipeau, ce n'est pas une petite connerie que quelqu'un a pensé. Ça correspond effectivement à des tropismes très très profonds qui sont intimes à la vie même, au vivant même. Alors, dans toutes les cultures non moderne, effectivement, de façon très différente, la promesse était identifiée soit à des transmigrations, soit à des promesses de ce que Foucault appelait les sociétés de Dieu, n'est-ce pas? C'est-à-dire, il y a une promesse dans l'au-delà. La modernité, pour aller vite, c'est cette époque de l'humanité, de la culture, de l'Occident, dans laquelle l'homme devient son messie, son prophète, et la promesse n'est plus dans l'au-delà, elle est ici, n'est-ce pas? C'est la modernité. Le monde sera un paradis, dit une chanson aujourd'hui oubliée qui s'appelait L'Internationale. Voilà. Le monde sera un paradis. Voilà. Alors ça veut dire merde au curé. Hein, parce qu'il dit, non, le paradis ici, n'est-ce pas? Bon, le paradis, après le Goulag, après Pol Pot, on a dit, bon, non, peut-être c'est pas ici. Mais on dit, bon, c'est nulle part. Pas du tout. C'est là où y arrive la technoscience. Non, associé à la macroéconomie, pour relancer en pleine rupture, relancer la promesse, mais cette fois-ci une promesse individuelle, vous voyez? Vous comprenez? Vous voyez comme je parle, il y a même un chat qui vient m'écouter parce qu'il est content quand j'ai fait cette comparaison, il est content, il dit, ah, finalement, quelqu'un qui n'est pas un con d'humaniste. Alors donc, vous comprenez, ce que nous sommes en train de vivre, c'est ça. C'est-à-dire, c'est cette idée de toute puissance, la promesse. Mais cette fois-ci, la promesse est une promesse pour Bibi. Vous voyez, c'est-à-dire, grâce à la technoscience, grâce aux cellules souches, tout un mambo que, comme ça. Vous voyez, c'est-à-dire, si jamais j'ai mal à la rate, au foie, ou je ne sais pas quoi. Voilà, des cellules souches me refont les foies, tu parles, et les poumons, tout va être refait. En attendant, des nouvelles maladies émergentes ou réémergentes nous tuent par millions, mais c'est pas grave, non, on va tout refaire. Mais ce qui est important par rapport à cet imaginaire, que c'est l'imaginaire dominant, vous voyez? Oui.
1: Justement, c'était ce que je, voilà, ce que je voulais un petit peu amener, c'était que en revenant sur le sens, sur qu'est-ce qui apporte du bonheur à l'être humain véritablement.

0: Est-ce que ce sont des technologies qui sont très créatives, et on pourrait débattre sur le fait que l'être humain est un être créatif et que la création est en expansion, donc peut-être que l'être humain a cette nature de vouloir lui aussi être en expansion dans son imaginaire, dans sa capacité à créer, mais qu'au fond, peut-être donc que le bonheur véritablement est vécu lorsque nos cœurs sont à l'unisson. Et que peut-être que si chacun, s'il se considérait comme un art de l'unisson, peut-être qu'on pourrait réinventer justement un imaginaire de l'unisson et qui viendrait un petit peu, rendre un peu obsolète tout cet excès de modernité. Voilà. Si.
1: Non, deux choses. Je suis d'accord, mais quand même, je pense qu'il faut quand même leur casser la gueule. Qu'il faut faire dysfonctionner ce monde qui avance. Mais il faut faire les dysfonctionner. La possibilité de les faire dysfonctionner dépend de l'émergence d'un imaginaire alternatif. Mais je comprends ce que tu dis, et je pense que la métaphore du cœur à l'unisson, c'est la métaphore de comprendre avec un peu de sagesse pratique que ma vie, ce n'est pas moi, qu'au contraire, si tu veux être en amitié avec le négatif, ce qu'on appelle le négatif, qui sont ses limites, etc., c'est ce qui fait une protection de la vie. Sauf qu'aujourd'hui, pour protéger la vie, il faut d'abord avoir cet imaginaire-là, et après leur casser la gueule. C'est-à-dire qu'on ne peut pas se passer d'un affrontement. On ne peut pas se passer d'une conflictualité, d'un affrontement, parce que eux, ils se recontrefoutent, eux, je veux dire, tu vois, eux, ils existent, eux, tu vois, c'est-à-dire les ingénieurs de la technoscience, de la macroéconomie, ceux qui écrasent la Grèce réelle au nom des modèles macroéconomiques, n'est-ce pas? Et ils se recontrefoutent, ça tombe très bien que nous, on soit en amitié de cœur, par exemple. Ils disent, bon, tant mieux, en tant qu'ils sont en amitié de cœur, ils nous font pas chier, quoi. Alors, moi, je pense qu'il faut, effectivement, cet imaginaire-là, je pense qu'il faut les deux, sincèrement. Il faut cet imaginaire-là, mais il faut leur casser la gueule. Je pense qu'il faut quand même revenir par rapport à une légitimation de la société du conflit, de la société de la résistance, de la société des non-unissons, de la société dans laquelle il n'y a pas une raison unique. Et quand tu manifestes, ils disent... le gouvernement a mal communiqué. Non, tu as bien communiqué, fils de pute, sauf que moi, je t'ai cassé la gueule. Vous comprenez? Parce qu'ils n'ont pas compris. Ils disent comme ça, vous entendez comme moi, c'est-à-dire à chaque fois qu'il y a des milliers de personnes dans la rue, ils disent, oh, c'est vrai, le ministre a mal communiqué. Non, tu as très bien communiqué, tu vois. Et, voilà. Donc, mais ce que je voulais dire, que c'est moins mignon, c'est que chez nous, en Amérique latine, c'est archi mignon. Moi, je suis très sensible parce que pour les gens de ma génération, la meilleure nouvelle que s'est passée en Amérique latine. La meilleure chose que s'est passée en Amérique latine ces derniers temps, c'est le retour de la dignité indienne. N'est-ce pas? Il y a deux choses. Il y a effectivement l'émergence du féminisme qui précède un peu ça et que ce n'est pas sans rapport. N'est-ce pas? Et le retour de la dignité indienne. C'est-à-dire, c'est vraiment la meilleure chose que soit arrivée en Amérique latine. Favorisé par l'échec de nos projets révolutionnaires, certainement, parce que si on avait gagné, ça aurait été peut-être pire. Mais c'est la meilleure. Donc, je partage ça, et je partage ça, et ça me touche beaucoup parce que je suis fait de ça, et ça me touche. Tu vois? Mais vous avez ici une version moins soft de ça, qui est la tentation islamiste. Parce que qu'est-ce qu'ils disent, les jeunes qui vont à la salle de prière? Ils disent, mais ce monde de merde qui n'a pas de sens, ce monde d'utilitarisme, ce monde dans lequel tout le monde ce sont que des instruments, etc. Vous croyez libre parce que vous êtes individualiste et vous ne comprenez pas qu'il y a quelque chose sur nous qui gouverne toute cette merdier. Et il faut revenir à cet ordre-là, vous comprenez? Donc il ne faut pas se tromper. L'élan à travers lesquels les jeunes indiens reviennent vers la culture indienne, ou les jeunes métis ou blancs vont vers la culture indienne. Et c'est très mignon. L'élan est le même qui motive le fait que les jeunes ici se radicalisent avec l'islam. C'est le même élan, c'est l'élan de refuser cette société de merde. N'est-ce pas? Donc, moi, je vois ce parallèle, n'est-ce pas? Je vois ce parallèle. Ce parallèle, effectivement, chez nous, il n'est pas manipulé. Ou quand il est centralisé, il est centralisé par Evo Morales, alors tu dis, bon, d'accord, tant mieux, quoi. Tu dis, voilà. Ici, c'est manipulé par des grands chèques du pétrole, et des mecs horribles qui sont derrière. Mais l'élan des jeunes, hein, moi, je travaille dans des projets, des laboratoires sociaux, et tout ça, dans la banlieue parisienne depuis 30 ans. Je vous assure que l'élan des jeunes qui vont à la salle des prières, à 99%, est un élan contre la mère de notre société. C'est contre la mère de notre société. Alors donc, moi je pense qu'il ne faut pas jouer ni à gentil indien, ni au méchant islamiste. Ce qu'il faut, c'est que nous, on trouve notre langage et notre imaginaire des réenchantements du monde. Nous devons réenchanter le monde sans acheter des cosmogonies à droite ou à gauche. Bien entendu, l'interface avec le monde indien, elle est fantastique chez nous. Fantastique. Mais l'interface avec le monde musulman devrait être fantastique aussi. Mais ça dépend de que nous, on ne voit pas avec des yeux des colons ces mouvements qui est un mouvement quand même de réenchantement du monde.
2: Moi, ce qui m'a un peu, ce qui m'a beaucoup stimulé dans la lecture de votre livre, c'est que vous proposez un réenchantement du monde, mais à partir d'une posture où finalement vous dites qu'il n'y a pas de solution. C'est-à-dire qu'on doit agir maintenant. On ne doit plus tomber dans le piège ni de la promesse, ni de la nostalgie, de la réaction, du retour vers un âge d'or qui n'a jamais existé. Mais tout est là, ici. Et en fait, c'est désespéré quelque part. C'est-à-dire qu'il n'y a plus l'espoir dans lequel il faudrait tomber. C'est un piège. Et du coup, on revient toujours à cette notion de repartir du corps. Moi, j'ai trouvé ça très, très fort parce que j'ai compris que vous préconisiez de repartir du corps, de ce lien, de ce maillage de sociabilité. Que par exemple le portable détruit, pour éprouver à nouveau une forme de joie, une forme de désir, de puissance, comme vous dites, qui serait un nouvel enchantement, mais qui ne serait pas un piège idéaliste, quoi. Moi, c'est comme ça aussi que j'ai lu votre petit livre sur le portable, parce que j'ai compris que c'était peut-être, et comme aussi les l'hybridation dont vous parliez au début, c'était peut-être un révélateur et en même temps un amplificateur de notre problème fondamental qui est cette coupure anthropologique dont vous parlez, qui remonte à l'époque classique, hein, qui nous coupe la tête du corps, la théorie de la pratique, l'ouvrier du patron, et dans lequel finalement on continue à vivre plus que jamais. C'est-à-dire que le portable, les innovations technologiques nous confortent dans cette illusion première. Et du coup, la difficulté, c'est justement d'avoir des pratiques de résistance qui vont réalimenter le lien, réalimenter... alors tout ça, c'est difficile, mais voilà moi ce que j'ai perçu.
1: Bon, d'abord, par rapport au portable et à la technique, moi, je ne suis ni technophile ni technophobe. Non, je pense que l'hybridation est une réalité et notre défi est comment on va inverser le mouvement. Pour le moment, l'artefact colonise le vivant et la culture. Il faut que la culture et le vivant colonisent l'artefact. N'est-ce pas ? C'est pour ça que les pratiques artistiques sont très intéressantes, parce que les artistes, ils pervertissent les objectifs classique des qui sont malins, ils peuvent se tirer. Moi je suis obligé de cahier ici. Et alors les artistes, ils pervertissent comme certains militants des nouveaux types, les militants joyeux quand même, c'est-à-dire qui vivent la vie différemment, pervertissent les artefacts. C'est pour ça que c'est intéressant de voir comment on utilise certains militants alternatifs et certains artistes, comment utilisent ces artefacts, parce qu'ils pervertissent la finalité. C'est-à-dire, vous comprenez, c'est-à-dire qu'ils n'acceptent pas les sens extérieurs avec leur sens interne utilise la technique. Bon, ça, d'un côté. D'autre côté, alors effectivement, des sens extérieurs, ça casse tous les liens. Non. Alors, d'autre côté, la question du corps. Moi, je pense que les problématiques centrales sont des problématiques de l'époque, sont des problématiques épocales. C'est-à-dire que d'ici à 100 ans, peut-être dire « Oh là là, les corps sont là, les retours des corps », ça sera une connerie, voire réactionnaire. Mais aujourd'hui, pour aujourd'hui, c'est fondamental de se rappeler qu'il y a des corps. Les corps sont la terre, les corps, ce sont les végétaux avec leur propre mode d'être, non modifiable de façon légaux, vous voyez. Donc, aujourd'hui, que les corps existent, c'est fondamental. Parce qu'aujourd'hui, les corps sont simplement les bruits dans les modèles, vous voyez. La seule manifestation des corps est les bruits dans les modèles. Pourquoi? Parce que j'ai des modélistes de soja et ça merde. Alors, qu'est-ce que tu dis? Tu dis des liens subtils, non, qui ne sont de la pure information, etc. Il faudrait les comprendre d'une façon plus complexe. Non, tu dis, j'ai du bruit dans mon modèle. Donc, les corps sont les bruits dans les modèles. Donc, aujourd'hui pour aujourd'hui, les retours des corps. Alors, juste un truc. La militance classique était très platonicienne, très anticorps. Hein. Et j'ai donc comme exemple quelqu'un de très sympathique personnellement, donc c'est pas du tout personnel la question, qui est Alain Badiou. Alain Badiou, il y a peu de temps, lui, il est platonicien, vous voyez. Alors, il y a peu de temps, il discutait avec un philosophe marxiste, Marcel Gauchet, et Marcel Gauchet lui disait, mais Alain, monsieur Alain, ciao, salut. Monsieur Alain, c'est vrai que tu vis ici, tu arrives à cette heure-ci. Il fait la sieste. L'autre. Alors, donc, monsieur Alain dit, mais vous avez appuyé Staline et vous avez appuyé Pol Pot, c'est des millions de morts. Et alors, Alain dit, mais voyons, c'est pas en comptant les morts qu'on fait de la philosophie ni de la politique, vous voyez. Et c'est un tout petit peu les gestes platoniciens. Pourquoi? Parce que Platon, dans la caverne, dans les Timées, qu'est-ce qu'il dit? Il dit, les corps sont les simulacres, la vraie vie sont les idées, vous comprenez? Et c'est là où il y a cette transcendance réactionnaire qui est une pathologie de l'humanité, de toujours vouloir dépasser, aller au-delà des corps. Vous voyez, c'est-à-dire, dès que l'humanité existe, cette sorte de pathologie, ce cancer comme ça, a rongé systématiquement la vie des humains, que plutôt que d'être en amitié avec les corps, et non pas avec la corruption, parce que Platon utilise ces mots-là, la corruption, les corps sont dans la corruption, tant que les idées, elles, non. Eh bien justement, n'est pas voir la corruption dans les corps, mais voir des cycles d'évolution, de développement de la puissance, d'évanouissement de la puissance, vous comprenez? C'est-à-dire, c'est ça, réenchanter les mondes. Et aujourd'hui pour aujourd'hui, je répète, je ne sais pas dans 100 ans, parce que c'est pas, on ne peut pas faire de la philosophie pratique à 100 ans, on fait la philosophie pratique épocalement et situationnellement. Dans notre situation, il est très important de dire merde et à cette tendance gauchiste qui encore continue à considérer qu'il y a quelque chose de plus important que les millions de morts, et de dire merde aussi à la tentation de la transcendance par la technoscience, n'est-ce pas? C'est-à-dire, je vais transmettre mon corps, mon cerveau dans la machine. Et alors, c'est là où apparaît l'idée de que le désespoir est joyeux. Vous voyez pourquoi le désespoir est joyeux? Parce que si l'espoir signifie toujours un bavé et un chier de rond de chapeau aujourd'hui, pour que demain, ben, il faut dire merde à demain. La vie se manifeste toujours dans un aujourd'hui qui n'est pas l'instantané de la technoscience. C'est un présent très épais, n'est-ce pas? Un présent très épais. Et moi, je pense que la revendication des corps se passe par là, la revendication d'un existant avec une épaisseur, une profondeur. Excusez-moi, oui.
3: Vous avez parlé de la victoire de la droite néolibérale sur la gauche révolutionnaire. Moi, j'ai l'impression que c'est plus compliqué que ça, parce que dans la gauche, bien sûr, institutionnelle, mais aussi dans la gauche révolutionnaire, il y a eu adhésion à tout ce monde-là de consommation, de machines, de techniques. Il n'y a pas eu vraiment remise en question de cette vision du sens de l'humain. Mais ce que je voulais savoir, c'est comment on peut expliquer ça? Comment on peut comprendre que, y compris parmi les révolutionnaires, parmi nous et chacun de nous sans doute par certains côtés, on est fasciné par ça, quoi, quelque part, cette consommation, cette technique?
1: Alors, la gauche révolutionnaire, elle n'est pas de rien, elle naît quand même du marxisme de Marx. Et pour Marx, le développement des forces productives était la condition objective pour les changements des rapports de production. Non? Donc la croissance, pour le dire avec les mots banalisés aujourd'hui, la croissance était la condition de répartir, non, de la justice sociale. Or, aujourd'hui, effectivement, la gauche n'a pas changé de modèle, a beaucoup du mal à changer de modèle, et elle reste en train de penser que la croissance est la condition de la justice sociale. Et on n'a pas un modèle désirable, on a des modèles alternatifs, etc., mais on n'a pas des modèles comme ça, massivement désirables, d'un mode de vie qui ne soit pas basé sur la consommation. C'est pour ça que j'ai dit qu'aujourd'hui, le débat n'est pas ailleurs que dans la possibilité pratique de construire un nouvel imaginaire. Mais un nouvel imaginaire, ce n'est pas quelque chose qu'on construit dans une bibliothèque. On l'a construit dans les luttes concrètes, on l'a construit dans la cohabitation, dans les lieux de résistance, dans les théâtres. Bon. Et bon, c'est un peu ça. C'est-à-dire, je pense quand même que c'est celle qui se rappelle la nouvelle de Sartre, L'engrenage. Je ne sais pas si... Non. Bon, il y a une nouvelle que Sartre écrit, que si vous la lisez maintenant, vous pensez qu'il fait référence à la Grèce. Parce que c'est une nouvelle dans laquelle il y a une révolution après une révolution. Pourquoi? Parce que le premier révolutionnaire, il a trahi. Et alors donc, il y a une révolution dans la révolution. Et alors, bon, bref, le deuxième révolutionnaire, bien entendu, face aux contraintes, trahi aussi. C'est la Grèce. Alors donc, aujourd'hui, on n'a pas un imaginaire de comment faire pour changer les choses, vous voyez. C'est-à-dire que je pense qu'en Grèce, à quoi on assiste à l'échec de l'émergence d'un imaginaire autre que gagner les élections pour se faire couillonner. Vous voyez, c'est-à-dire que c'est évident que si vous êtes président de la République, Premier ministre, si vous êtes au pouvoir, vous ne pouvez qu'accepter les lois de la communauté internationale. Donc la question, c'est comment on peut faire des expériences dans lesquelles des irresponsables peuvent changer le monde, vous comprenez ? C'est-à-dire des irresponsables, parce que les responsables, ils sont tenus

0: Je vais dire quelque chose qui va faire hausser les sourcils de beaucoup de gens et puis amener des sourires peut-être un peu sarcastiques. Mais moi, je suis d'une génération où j'avais 17 ans en mai 68. Et ce qui était remarquable dans ce temps qui a été court, mais qui a marqué notre société d'une manière fondamentale, même si effectivement le libéralisme est totalement triomphant maintenant, c'est qu'à l'époque, dans ce mouvement de 68, je ne parle pas des vieux crapauds style Mitterrand qui étaient prêts à prendre le pouvoir et tout à la place de Gaulle et tout, je ne parle pas de ça, je parle des jeunes qui avaient mon âge ou qui étaient un tout petit peu plus vieux et tout, c'est qu'effectivement, personne ne réclamait le pouvoir. Et où il était, personne n'avait cette prétention du pouvoir. Et beaucoup, je me rappelle, bon, comme j'avais 17 ans, ça me causait beaucoup, c'était le mot qui revenait le plus souvent dans cette période, c'était le désir, sous les pavés, la plage. Alors, bien sûr, ça peut faire rire, mais ça rejoint aussi l'imaginaire et l'élan dont tu parlais tout à l'heure. Cet élan vital qui peut donner envie de casser la gueule, comme ça peut aussi donner envie de réenchanter. Et moi, je suis tout à fait d'accord en disant que de toute façon, on ne pourra rien sans le conflit casser la gueule, mais j'ai peur qu'une fois de plus, on soit du côté des vaincus. Mais ce que je voudrais dire, c'est qu'à cette époque-là, il y avait... Alors, il faisait beau, c'était mai 68, et les cerises, elles étaient mûres. Bon, ça a beaucoup aidé. Mais n'empêche qu'il était sans cesse question, le gros mot d'ordre, c'était « Abat la société de consommation ». Il y avait un mec comme Reiser qui passait son temps à dessiner dans Charlie Hebdo des éoliennes, des trucs et tout, et à essayer d'inventer autre chose et de le faire passer sous quelque chose d'extrêmement désirant, désirable et enchanteur. Je t'ai souvent entendu dire qu'il fallait rendre nos élans désirables et désirants, parce qu'autrement, ça ne marcherait jamais. Hein, ça a été... Tu l'as souvent dit, et moi, j'aime beaucoup ça. Par contre, moi, avant 68, je vois la société, ça fait du bien aussi, en noir et blanc, à la Robert Doisneau. Et après 68, je le vois en couleur. Alors, la couleur, elle peut être aussi complètement aveuglante.
1: Moi, je vais d'abord raconter une petite blague qui m'a parlé dernièrement. Pourquoi est-ce que Adam et Ève ont une pensée communiste? Parce qu'ils étaient nus et pauvres et qu'ils croyaient être au paradis. Et alors, je ne crois plus au paradis eschatologique, je ne crois plus au paradis sur terre au sens on va vivre le paradis. Ça ne veut pas dire... Alors, j'aime bien cette notion de désespoir joyeux, parce qu'en même temps, il y a des moments où je suis très désespéré politiquement, mais dans ma vie personnelle, j'ai encore des espaces de joyeuseté et de bonheur, que ce soit... Alors, je suis un hybride en même temps, parce que je suis en même temps quelqu'un qui adore les soirées festives, mes amis que je peux toucher, et en même temps, je suis sur Facebook et je fais du zapping, hein, politique ou culturel, et je suis en permanence comme ça entre la création et la consommation. Dans toute ma vie, je suis ça. Et alors, j'essaye de résister, mais en même temps, entre l'héros et le thanatos... bien sûr, j'ai un penchant qui est plutôt vers les roses. Alors, quand on résiste, on risque la mort. Hein, et je n'ai pas envie non plus de devenir un martyr. C'est-à-dire que je n'ai pas envie de devenir un futur martyr mort. J'ai envie de vivre. Et c'est difficile, je trouve, à l'heure actuelle, de vivre librement et ne pas aller jusqu'au point que cette résistance vous amène à la mort. Et en même temps, si vous ne résistez pas, vous devenez mort. Enfin,

0: Moi, j'aimerais bien qu'on revienne sur l'idée du conflit, parce que je pense que vous avez des choses à dire sur la conflictualité, parce qu'on a un imaginaire du conflit, là, je pense, qui est vite mur à mur, et c'est pas ça que tu veux dire. C'est une notion de conflictualité. Après, moi, j'avoue qu'en écoutant ce qui se dit, casser la gueule, je sais plus où je suis par rapport à cette intention là qui est formulée, quoi, parce que ça me fait penser à ce qu'on appelle la rivalité mimétique, c'est-à-dire qu'en fait il y a quelqu'un qui nous propose quelque chose, on est contre cette proposition, jusqu'où on va dans la rivalité mimétique, jusqu'où on va dans le conflit. Donc les copains qui par exemple à Notre-Dame-des-Landes vont jusqu'à la castagne avec les CRS, avec les gardes mobiles. Ils y vont, ils sont courageux, ils sont forts, ils pensent, ils ont intériorisé avec le corps, pas seulement avec le mental, pourquoi ils sont dans la castagne, et ils y vont au risque de se blesser et tout ça, quoi. Moi, je pense que c'est un niveau où j'irai pas, pour l'instant, en tout cas. Parce que, quand même, cette position-là, elle me fait questionner la rivalité mimétique. Je sais pas si le terme est compris par tout le monde, de rivalité mimétique.
1: Oui. Alors, au fait, René Girard, absolument. En fait, j'essaie de répondre un peu comme ça, un peu général, non? Et quand je dis casser la gueule, c'est pour un tout petit peu. Bon, vous avez vu que c'est pas le seul truc exagéré que je dis. Par exemple, c'est pas vrai que les chats venaient m'écouter. Ce que je veux dire, c'est le suivant. Les mondes actuels, effectivement. Ce que j'ai essayé de présenter, d'expliquer, ce que je travaille maintenant, effectivement, est en train de disloquer les instances d'humanité, pour le dire comme ça, personnel, collectif, qui était la structure nécessaire pour s'engager. C'est ce que j'ai expliqué. Alors, effectivement, je pense qu'il y a un vrai problème matériel, objectif, que quelqu'un qui est tout à fait modularisé, qui sévit lui-même comme des modules interchangeables, etc., quelqu'un qui vit en train de penser que tout ce qui existe, c'est de l'information et qu'il va avoir de l'information et qui néglige absolument toute information qui vient du corps, n'est-ce pas? Finalement, quelqu'un qui est très mal placé pour s'engager. Parce que dans l'engagement, il y a forcément une dimension corporelle qui s'inclut. Alors par rapport à parce que j'engage mon corps en tant que corps en danger, vous comprenez? Alors pas forcément en danger parce que je me bats. En danger, pourquoi en danger? Parce que si je pense qu'il faut étudier telle chose, et je passe 10 ans en train d'étudier cette chose-là, vous comprenez, c'est ça aussi, engager son corps. Engager son corps, ça signifie ne pas être dans le plaisir immédiat qui nous promet la technoscience, etc. Ça signifie engager, bon. Alors, par rapport à la question de l'affrontement, bon, la conflictualité est la base de la vie. La conflictualité est la base de la vie, et le monde modulaire est un monde qui élimine les conflits dans une sorte de discipline, comme ça, modulaire, etc. Alors, par rapport au type d'affrontement, pourquoi j'insiste, je dis, attention, que personne ne pense que, bon, pour répondre en partie, est-ce que si on fait beaucoup d'AMAP, beaucoup de ci, beaucoup de ça, un moment bascule. Moi, ce que je dis, c'est, il ne faut pas se raconter des histoires. Il ne faut pas penser que tout à coup, vraiment, une attitude critique, pratique, envers l'ordre du monde, se passera toujours entre des gens de bonne éducation, vous voyez, c'est-à-dire, moi je pense quand même que simplement il faut rappeler, vous voyez, c'est-à-dire que quand on parle du corps, on parle aussi de la violence du corps, vous comprenez, mais pas la violence, simplement la violence de casser la gueule, de s'affronter. Le corps vit dans une réalité qui n'est pas la réalité virtuelle, vous voyez, le corps existe, et exister signifie conflictualité, douleur, joie, jouissance, peine, violence. Vous voyez? Alors donc, les mondes virtuels, etc., est un monde dans lequel une sorte d'harmonie digitale paraîtrait être possible dans la mesure où on oublie de plus en plus notre corps, etc. Alors moi, j'insiste là-dessus d'une façon un peu provocatrice, mais bon, un peu aussi en amitié, n'est-ce pas? Pour dire que personne n'oublie que les corps signifient toute cette conflictualité et cette violence, n'est-ce pas, Parce que sinon, si on oublie ça, on risque, par rapport à la question de la violence politique, mais qu'elle est simplement qu'il y a un tout petit détail, que personne n'oublie, que si vous n'obéissez pas gentiment et en souriant à l'ordre injuste dominant, vous n'allez pas trouver des algorithmes face à vous. Vous comprenez? Donc, les corps, c'est les corps des 30 000 morts, je pense que disait, c'est sûr que pour les Argentins, c'était un peu, parce que c'est le même chiffre qui a disparu sur la Méditerranée, vous voyez, c'est-à-dire, les corps, ce sont les corps de la mortalité infantile qui monte en Afrique, vous comprenez? Donc, il y a une violence, il y a une violence que nous ne pouvons pas juste tenter d'oublier. En croyant que voilà les magnifiques mondes de la communication. Alors, mais ce qui est sûr, c'est que la tâche principale, c'est pas assumer la violence. C'est-à-dire, vous pouvez vous bagarrer éternellement contre les CRS. Le problème, c'est que vous ne construirez pas en vous bagarrant un imaginaire alternatif. Voyez? Alors, moi, ce que je dis, c'est en construisant théoriquement et pratiquement un imaginaire alternatif, ne vous étonnez pas de recevoir des coups de matraque et de finir en taule. Vous comprenez? C'est-à-dire, mais la tâche est l'imaginaire alternatif. La tâche n'est pas un rapport de force, parce que la vérité, c'est que la gauche révolutionnaire n'a rien compris à la mutation actuelle du monde, vous comprenez? N'a rien compris. Alors donc, l'affrontement n'est garanti de rien. Vous voyez? N'est garanti de rien. En Argentine, la droite dure, pour la première fois de l'histoire de l'Argentine, a gagné les élections. Normalement, ils donnaient des coups d'État. Oui, jamais, dès qu'il y a des élections libres, la droite avait gagné les élections. Or, les projets structurels pour l'Argentine, c'est OGM et minerie à ciel ouvert, donc la destruction de l'Argentine. Le même qu'avait la gauche. Vous voyez? Donc, c'est un imaginaire. Simplement, ce que j'ai dit, parce que vraiment, on a marre de l'angélisme à la con, qui développe un imaginaire alternatif ne doit pas s'étonner de recevoir des coups de matraque et de passer par la tôle. Alors, après, on ne peut pas ni les désirer, ni les pas les désirer. Moi, je désire absolument un coup de matraque. J'ai encore des cauchemars par rapport aux années de tôle et de torture que j'ai passées. C'est-à-dire que ce n'est pas désirable. C'est simplement que parfois, il faut passer à la caisse. La bonne nouvelle, que ce qui ne s'engage pas passe à la caisse pareil, vous comprenez? C'est-à-dire que ce n'est pas tu passes à la caisse si tu t'engages ou bien tu vis tranquille. Si tu t'engages, tu passes à la caisse parce que tu as vécu ta vie, donc tu payes ton panier. Et si tu t'engages pas, tu passes à la caisse, mais tu sais pas le panier de qui tu es en train de payer. Donc il faut un tout petit peu à la fois raison garder par rapport à la question de l'affrontement. Alors par rapport au martyr, bien entendu que personne ne veut être martyr. Les gens qui risquent leur vie, ils la risquent juste parce qu'ils sont trop de côté de la vie. Alors même ceux qui font des attentats kamikazes, ils ont une vision de la vie qui effectivement est une vision de la vie métaphysique, c'est-à-dire que la vie continue ailleurs. Mais il n'existe absolument aucun martyr qui ne fasse pas ça du côté de la vie. Après, chacun sa conception de la vie. Quand nous, moi et mes camarades, on a risqué la vie et tous les milliers qui sont restés sur les pavés, n'est-ce pas, tous ceux les disparus, qui ont été jetés sur au fleuve, etc. Quand ils ont risqué la vie, quand on a risqué la vie, on ne les faisait pas en disant je m'en fous de la vie, c'était pour amour de la vie. Mais c'est comme ça, c'est-à-dire, quand vous faites un projet que vous allez vivre comme les autres cons, là, qu'il y en a ici, dans une merdouille de tente, je ne sais pas quoi, avec trois chèvres, je ne sais pas quoi, vous ne voulez pas la pneumonie que vous allez avoir, vous ne voulez pas les tiques que vous allez avoir, vous ne voulez pas tout ça, n'est-ce pas? C'est les corollaires de votre désir de vie. Vous comprenez? Alors donc la question c'est, on ne peut pas ne pas passer à la caisse. La question c'est, est-ce qu'on veut passer à la caisse pour son panier ou pour le panier de l'autre? Vous voyez? Alors, il n'y a pas d'engagement. La question de l'engagement, c'est pas je vais passer à la caisse. La question de l'engagement, c'est l'amour à la vie ou renoncer à la vie. Mais renoncer à la vie signifie vivre une vie d'automate. Le risque n'est pas dans l'engagement. Parce que le risque est de tous les côtés. Vous voyez?

Bien entendu que la joie est dans l'acte, dans la puissance d'agir. Alors donc, je ne suis ni optimiste ni pessimiste. Je suis quelqu'un qui, heureusement, continue à faire. Et alors, quand on fait, on n'est ni pessimiste ni optimiste. Parce qu'il y a une joie de se faire, n'est-ce pas ? Que justement, comme ça ne se base pas sur l'espérance ou la promesse, bah effectivement, voilà, si on peut faire... En plus, il y a un effet jurisprudence, comme dirait Deleuze. C'est-à-dire que quand quelque chose est possible, quand on montre petitement que quelque chose est possible, ça sert comme jurisprudence. Alors, je crois que toutes les expériences aujourd'hui sont nécessaires. Toutes les expériences. Tout ce qu'ils font les gens aujourd'hui pour résister en cherchant à droite, à gauche, en faisant ci, ça, sont toutes nécessaires parce que c'est dans cette multiplicité-là contradictoire que peuvent commencer à émerger les nouvelles imaginaires qui vont dépasser le système. Simplement, que les expériences des militants ne soient pas des merdes staliniennes tristes ne veut pas dire qu'elles soient divertissantes et plaisantes. La joie dans la militance ne doit pas être confondue avec la connerie de « ça m'est diverti ». Vous comprenez ? C'est-à-dire que tu te divertisses ou tu ne te divertisses pas, ça regarde toi et ta maman. Il faut faire très attention avec l'impératif postmoderne nihiliste de « ça me fait plaisir, ça me divertit ». Vous comprenez ? Non. Parfois ça me divertit, parfois ça ne me divertit pas, parfois ça me fait contre-chier. Vous comprenez ? C'est-à-dire que la joie et le désir ne veut pas dire le plaisir et le divertissement. Vous voyez ? Et ni le bonheur. Les bonheurs, les divertissements, tout ça vient de surcroît. Alors, juste, c'est ça. Moi, je ne mets aucune frontière par rapport aux mouvements multiples, expériences multiples des recherches et des dépassements de la merdouille actuelle. Mais il y a une frontière claire et nette dans l'imaginaire. L'imaginaire du divertissement, du plaisir immédiat, et tu fais ça parce que j'ai envie, ça, c'est de l'autre côté de la barrière. Ça, c'est gagné par l'imaginaire contraire, vous voyez ? Parce qu'effectivement, les désirs veut dire désirer. Désirer ne veut pas dire avoir envie. Vous comprenez ? Il y a une différence radicale entre désir et avoir envie. Désirer, ça veut dire désirer toute la série. Vous comprenez ? C'est-à-dire, je ne peux pas désirer ça et pas ça. Quand je désire quelque chose, je désire toute la série. Vous comprenez ce que ça veut dire ? Désirer toute la série. C'est-à-dire que je désire aller au Larzac... Et quand tu as l'éthique, ça je ne désirais pas. Si, tu désirais l'éthique, tu désirais la pneumonie. Il dit non, je ne désirais pas la pneumonie. Mais si, parce que le désir signifie assumer la série. Vous voyez ? L'envie, ça signifie les petits trucs comme ça, individualistes. Donc, il faut quand même revenir à un imaginaire du désir joyeux, mais dans lequel la joie n'est pas emprisonnée par les divertissements, les plaisirs et les envies. Vous voyez ? Et alors, ça, c'est les liens. Les liens, c'est ça. Les liens, ça veut dire, oui, en venant au Larzac comme un con, vivre en zénith, j'ai désiré la pneumonie, l'éthique, me faire chier, le froid, vous voyez. Ben, tu es fou. Non. C'est-à-dire, il n'y a pas Larzac sans tout ça. Vous comprenez ? Donc, comme il n'y a pas être peintre sans te faire chier, vous comprenez ? C'est-à-dire, il y a une lutte de la formation d'un imaginaire qui est imaginaire dans lequel... Justement, on rappelle que les liens impliquent des contraintes qui sont dans les désirs. On ne peut pas désirer sans les contraintes. Ça, c'est la société postmoderne actuelle qui dit on peut se libérer de toutes contraintes. Non, la question, c'est que les contraintes ne sont pas disciplinaires quand elles émergent comme corollaire de notre désir d'émancipation. Vous voyez ? Mais c'est juste ça, c'est juste ces trucs-là, parce que c'est vrai qu'il y a une frontière là, un peu invisible, mais qui est une vraie frontière qui divise les eaux, c'est-à-dire l'idée de dire « je fais ci ou ça, peu importe, parce que ça me divertit », non. N'est-ce pas ? Tu fais ça parce que ça inclut ton désir de vie, ces projets-là, que ça te divertisse ou pas, c'est le même prix.

0: Je vais répondre à une question qui m'était posée off.
1: Oh, non, c'est pas grave.
0: Au fait, ça marche l'acoustique. L'idée de qu'il fallait se cahier dehors parce que l'acoustique ne marchait pas, c'était des conneries des anards qui organisaient ça. On me demande si est-ce que justement par rapport aux nouvelles technologies qui nous mettent dans la communication permanente, est-ce que cet imaginaire-là, cette pensée-là, il n'a pas besoin de couper un peu avec tout ça, n'est-ce pas? Alors moi je répète juste que je ne me pense pas ni comme technophobe, ni comme technophile, c'est-à-dire je pense que c'est pas ça la question. Pour une raison concrète, c'est que l'hybridation, elle est là. C'est-à-dire qu'on ne peut pas regarder le futur ni avec un rétroviseur, hein, ni une fuite en avant. Il faut coloniser les machines. Cette colonisation des machines exige effectivement un filtre. Mais ce filtre-là ne peut pas être un filtre disciplinaire, vous comprenez? C'est-à-dire, je ne peux pas dire je me déconnecte d'Internet pendant la journée, ou je n'utilise pas de mobile de façon disciplinaire. Et il faut que cette déconnexion de la communication permanente obéisse à un autre projet, vous comprenez? C'est-à-dire que si moi je ne regarde pas la télévision, c'est pas parce que je regarde pas la télévision, je suis là en train de dire merde, vous voyez, comme un toxico en train de se gratter comme ça et dire la télé. Je regarde pas la télé parce qu'il s'avère que j'ai d'autres choses à faire qui me plaisent plus, que je désire plus, qui m'intéressent plus, vous comprenez? C'est-à-dire que, donc, ce que je ne crois pas du tout, c'est que je pense qu'il est nécessaire de se déconnecter, effectivement. C'est nécessaire, la colonisation de l'appareil ne peut pas aller sans un filtrage de l'appareil, n'est-ce pas? C'est-à-dire qu'il faut quand même... c'est pas possible, par exemple, d'avoir une pensée complexe si on est en la communication permanente. C'est-à-dire, je vous conseille pas d'acheter, mais photocopier au moins les bouquins que je vais sortir là, le cerveau augmenté, l'homme diminué. C'est évident que c'est absolument impossible d'avoir une pensée complexe dans une communication permanente avec les appareils, n'est-ce pas? Bon. Mais ce filtrage-là ne peut pas être un filtrage disciplinaire. Il faut que si je coupe la communication, c'est parce que j'ai fait autre chose qui est plus désirable et qui est plus joyeuse, vous voyez? Donc pas plus divertissante, mais plus joyeuse, vous voyez? Alors, moi je pense qu'effectivement, comme Deleuze et Guattari l'avaient écrit déjà, il faut créer des pratiques, des centres de non-communication, la communication est une grosse merde qui s'attaque à la transmission, non? C'est un peu, ce qu'on a essayé de développer. C'est vrai, mais, en plus, ce qu'on a essayé de travailler en neurophysiologie, c'est ça, c'est expliquer comment la communication écrase les niveaux de subjectivisation, non? Qui font qu'il y ait quelqu'un qui dit quelque chose. Vous voyez, c'est ça aussi. C'est-à-dire que plus on communique, moins il y a quelqu'un qui peut dire quelque chose. Bon. Alors, c'est absolument nécessaire comme résistance de vivre des expériences dans lesquelles, effectivement, on n'est pas tout le temps... Il y a peu de temps, là, quelqu'un qui participe en séminaire dans la banlieue, en laboratoire social dans la banlieue de Paris, dans laquelle j'anime depuis des années. C'est un ingénieur, un mec qui travaille... un ingénieur... génie génétique, donc quelqu'un qui a une formation, je ne sais pas quoi, il me dit, ça fait des années que j'arrive plus à lire un livre parce que Facebook, les mails, les tweets, je ne sais pas quoi. Alors, effectivement, vous voyez, c'est-à-dire, il y a quelque chose qui est quantitatif, vous comprenez, il y a quelque chose qui est quantitatif, sauf que ce que lui, il peut savoir, n'est-ce pas, en tant que biologiste, il devrait pouvoir savoir, c'est que le problème, c'est qu'au-delà d'une certaine quantité, des temps, non, où on n'a plus l'habitude de cette lecture avec une réflexion interne, après on ne peut plus. Vous comprenez? C'est ça la blague, vous voyez, d'humour noir. C'est-à-dire que, bien entendu qu'on ne peut pas penser de façon complexe parce qu'on est en communication, mais bien entendu, moi bien entendu, mais c'est ce que nous avons travaillé dans la recherche, c'est que pas seulement quand je suis en communication permanente, je ne peux pas penser, bien entendu, mais... Ce qui se passe, c'est qu'après, je ne peux plus penser. Vous comprenez pourquoi? Parce que ces structures-là, neuronales, qui sont la base matérielle de toute pensée psychique, elles disparaissent. Vous voyez? Donc, c'est ça la grande mutation. C'est ça la grande mutation. Alors, elles ne sont pas héréditaires, ces atrophies, mais elles ne sont pas héréditaires génétiquement. Mais épigénétiquement, un monde dans lequel, de petit à petit, il y a ce mode de fonctionnement, ça ne sera pas héréditaire génétiquement, mais ça sera héréditaire par contexte, vous voyez.

0: je pense qu'un des succès du système répressif disciplinaire actuel, qui est un système désiré par tout le monde, vous voyez, c'est-à-dire que ce qui a changé, c'est que l'esclave désire sa soumission, vous voyez, c'est la soumission volontaire. Absolument. C'est-à-dire que l'esclave désire ça, c'est-à-dire on est dans un monde dans lequel, c'est drôle parce qu'il y a quelques années, il y a eu un film qui s'appelait La condition humaine, un truc comme ça, dans lequel on comparait, on disait que l'entreprise moderne, c'était comme Auschwitz, n'est-ce pas? Alors, pourquoi? Parce que ça détruit la vie, je veux voir. Sauf que si tu arrivais à Auschwitz armé, tu libérais les gens qui étaient là-dedans, tu disais merci. Mais imagine si tu arrives armé dans une tour de la défense, dans laquelle une série de petits cons sont là, ravis d'être là, et tu arrives, les mecs, ils appellent la police, n'est-ce pas? Pourquoi? Parce que les gens ne veulent pas être libérés parce qu'ils ne se sentent pas du tout soumis. Ils sont participants. Donc, la rébellion est une rébellion très triste aujourd'hui, très dure, n'est-ce pas? Pourquoi? Parce que je me souviens à l'époque où vraiment on avait pris la décision de prendre les armes contre la dictature. Ben, il y avait quelque chose dans lequel les insurrections populaires, c'est-à-dire qu'il y avait quelque chose qui allait de soi pour les gens, vous voyez, c'est-à-dire pas tout le monde était d'accord qu'il fallait prendre les armes, d'autres pensaient qu'il fallait faire autrement, mais il y avait quelque chose dans lequel tu ne te sentais pas seul, hein? C'était très dangereux, mais tu ne te sentais pas seul du tout. Je vous assure que ce n'est pas une reconstruction. En étant dans la cellule du centre de torture, je me souviens d'avoir pensé, ce qui m'a beaucoup aidé, de penser, putain, je suis un guerrillero latino-americano emprisonné. Je dis, ah putain, vous voyez, il venait de me torturer, il allait me torturer. Ça m'a aidé, ça, n'est-ce pas? Ça m'a aidé quand même. Il y a d'autres choses qui m'ont aidé. Pourquoi? Parce que il voulait que je me sente seul, mais seul même sans moi, vous comprenez? Et tout à coup, je me suis rappelé, je vous jure que c'est comme ça. J'étais peut-être un peu con, un peu naïf, mais bon, j'avais 21 ans. Et je ne vais pas dire que tous ceux qui sont 21 ans sont quand même naïfs, mais moi j'étais. Et alors, vous comprenez, c'est ce lien-là. Je ne me sentais pas seul. Or aujourd'hui, quand on a toute cette bande de cons-là qui ne jurent que pour la technoscience, qui sont dans la com, qui sont dans les divertissements. Quand on est rebelle, on se sent un taré. On n'a aucune légitimité, vous comprenez, légitimité, pardon. Parce qu'on dit, le monde, c'est ça. Et moi, donc, et c'est ni plus ni moins que la pathologisation de la rébellion. Vous comprenez? C'est-à-dire qu'on criminalise et on pathologise la rébellion. Et c'est là où il est très important de créer un imaginaire costaud de la rébellion, dans lequel à la fois c'est mon effort parmi d'autres, mais je vous assure que c'est mon effort, de dire toute mon expérience de vie, toute mon expérience théorique et scientifique, un de mes désirs les plus profonds, c'est être parmi ceux qui donnent des lettres de noblesse à la rébellion. Vous voyez, c'est-à-dire qu'un de mes objectifs, ça peut être délirant, mais un de mes objectifs, c'est de montrer que l'irrationnel est en face. Rendre à nouveau la rationalité à la révolte. Vous voyez? Et je pense qu'aujourd'hui, il faut protéger les jeunes qui se révoltent. Il faut les aider, il faut les protéger, il faut les aider parce qu'ils sont trop seuls et ils sont pathologisés, détruits. Et tout ça, ça renforce parce que ça vaccine le système, vous comprenez? Plus les jeunes qui se révoltent avec un amour, avec quelque chose qu'ils n'arrivent pas à théoriser, n'est-ce pas? Et en face, il y a les mondes, vous voyez, comme ça, de tous ces gros connards qui sont tellement impressionnants. Eh bien, plus ces jeunes-là se cassent la gueule, plus ces jeunes-là sont psychopathologisés, psychiatrisés, vous voyez, etc., cassés, plus les systèmes, vous voyez. Et il faut faire un effort, là je parle de tous ceux que nous sommes des professionnels, des chercheurs, des éducateurs ou des adultes, n'est-ce pas? Il faut qu'on soit adulte, il faut qu'on protège nos jeunes qui sont en élan des rébellions crues, comme ça, et qu'ils se cassent la gueule parce que nous les adultes, on a démissionné, vous voyez? Parce que quand on devient docteur et professeur, on devient raisonnable, vous voyez? Et vraiment, il faut protéger les gens, parce qu'aujourd'hui, c'est très très dur, une vie de révolte. Moi, je peux vous dire que je me dis, d'un point de vue scientifique, c'est très très peu de temps, ça fait peu de temps, ça fait quelques années simplement, dans lesquelles j'ai réussi à être calme en me disant, Non. Ce que je ressens là qui ne fonctionne pas, ah, j'ai compris. Et on a compris. Vous voyez, avec un groupe de chercheurs, on a compris. Vous comprenez? C'est-à-dire qu'on a compris. On n'est pas des tarés qu'on se révolte contre ce monde modulaire, etc. Que bon, je ne sais pas, par exemple, les transgéniques, mettons, pour dire des trucs. On n'est pas des tarés qu'on se révolte parce qu'on est caractériel. Vous comprenez? Pour moi, c'était important d'arriver à un point que scientifiquement, je peux dire. Ah voilà, voilà, voilà les points irrationnels dans votre projet dominant. Vous comprenez, c'est très important que la révolte soit légitimée par une rationalité que, comme disaient les très grands Sartre, parce que vraiment, hein, même quand il s'est trompé des côtés de la recherche de la liberté, on a raison de nous révolter. On a raison de nous révolter. Il a lié la raison et la révolte, vous voyez? Alors, là, voilà, c'est la tâche aujourd'hui, c'est-à-dire que la révolte, petit à petit, soit le moteur sérieux face à tous ces petits cons qui détruisent la planète, quoi.
1: Ce que vous venez de dire, ça me fait penser à un titre de Bourdieu. Il disait pourquoi la réalité sociale m'est supportable? Et je pense que c'est un petit peu la même démarche, c'est-à-dire de dire on commence par connaître les causes de ce qui nous détermine, de ce qui nous domine. Et là, on commence à rentrer dans un processus de libération et d'émancipation parce que on devient, comme vous disiez dans le bouquin, coproducteur aussi de ce lien, de cette texture, de ce maillage. Et moi, c'est là que je vois l'articulation de la libération.
0: Si, c'est là où je dis qu'il faut que les adultes soient adultes, qu'on ne soit pas dans les ludiques de magnifique monde, n'est-ce pas? Adulte, ça signifie que chacun revenir au cycle des âges quelque part, n'est-ce pas? C'est-à-dire que les jeunes filles et les jeunes hommes qui est dans l'âge, excusez-moi, du guerrier, n'est-ce pas? Celui qui sort au monde de l'aventure, n'est-ce pas? Ben, c'est pas lui de se casser le cul en train de comprendre les causes profondes, d'étudier la science, d'étudier la philosophie. C'est nous. Les plus vieux, nous, on doit étudier ça au service de la révolte. Et les jeunes doivent explorer les mondes, se casser les cornes contre les mondes, n'est-ce pas? C'est-à-dire que, donc chacun doit occuper sa place, n'est-ce pas? C'est-à-dire qu'on doit aider à comprendre les causes. Vous comprenez ce que je veux dire? C'est-à-dire qu'il y a un scénario qui reconstruit un tout petit peu un cycle du monde dans lequel nous devons redevenir des adultes. Et un adulte est quelqu'un qui défend la vie d'une façon complexe,

0: produisant des choses utiles, vous comprenez? Et nous, on doit essayer de ne pas être des vieux cons. Nous, on doit légitimer ça. Et, vous voyez, c'est-à-dire quand Angélique Delray écrit l'école des compétences, qu'est-ce qu'elle fait? Elle est enseignante. Et qu'est-ce qu'elle fait? Elle explique que non, que les jeunes élèves ne doivent pas apprendre des choses utiles. Vous comprenez? Et c'est ça protéger, c'est ça occuper sa place. Protéger, vous voyez? Et je pense que ce sont ces pratiques-là, comme ça, qu'aujourd'hui il faut pouvoir développer.
1: Je pense qu'il faut donner des modèles à personne, c'est-à-dire chacun fait ce qu'il doit faire. Moi, par affinité élective, je travaille dans la recherche et je trouve effectivement ces trucs par rapport à l'hybridation, etc. Et je mets à disposition de qui ça peut intéresser ces trucs-là. Alors après, effectivement, je réponds aux appels des gens qui sont dans des expériences alternatives, et, mais non pas pour venir donner des leçons, mais pour expliquer ce qu'on a trouvé et qu'est-ce qu'ils peuvent récupérer de ça. Par exemple, l'expérience de maîtriser la technologie, de coloniser la technologie, c'est quelque chose que nous ne pouvons pas faire, les plus âgés. Ça sera les jeunes dans leur pratique qui trouveront. Et alors, nous, par rapport à ça, bah, nous, comme on a la possibilité de donner des pépettes d'expérience théorique, etc., voilà, on donne des pépettes. Vous voyez, c'est-à-dire, personne ne donne des modèles ou des leçons à personne. C'est-à-dire, il y a quelque chose là, au contraire, dans lequel. C'est une expérience multiple, contradictoire.
2: Oui, mais les gens sont à la recherche de modèles, c'est ça le problème.
1: Les gens sont à la recherche de modèles et il faut leur dire qu'ils se trompent. Voilà. Qu'il n'y a pas de modèles, c'est-à-dire qu'il y a des expériences multiples. Moi, j'ai ces problèmes tout le temps. J'ai des problèmes tout le temps, c'est-à-dire c'est que quand je commence à travailler dans des laboratoires sociaux, des laboratoires artistiques ou des trucs comme ça, à un moment donné, les gens se mettent dans une position dans laquelle ils agissent comme s'ils attendaient de moi un modèle. Et moi, je dis, on ne va pas jouer à l'égalitarisme à la con. J'ai toute cette expérience-là, je la valorise, moi, voilà, c'est-à-dire, je demande un respect. Je demande un respect de toute l'expérience que j'ai. Mais par rapport au projet, on est tous en égalité. Je n'accepte pas que quelqu'un. Vous voyez, une chose c'est respecter l'expérience de chacun, autre chose c'est se mettre en soumission et en attente que l'autre donne le chemin. Vous voyez ? Donc il y a une expérience. Vous voyez, je suis contre tous les trucs maintenant, on se met tous en cercle, il n'y a pas des sachants et non-sachants. Mon cul, j'ai passé 90% du temps de ma vie à étudier, j'ai des expériences très riches. Non, pas du tout, on n'est pas tous sachants pareil. Voilà, en revanche, personne montre les chemins. Chacun donne son expérience, y compris l'expérience de son ignorance, n'est-ce pas, qui est une expérience, mais les chemins doivent émerger ensemble. Et ça, je pense que c'est très très important parce que les maîtres libérateurs arrivent toujours à la conclusion de Badiou, on s'en fout des morts. Surtout lui, qui n'a pas passé une demi-heure de GGM. Hein? Parce que moi, si Alain, je dis, c'est un homme très sympathique personnellement, n'est-ce pas? C'est dommage qu'il ne soit pas que personnellement. Mais il y a quand même un truc, quand je vois des grands révolutionnaires comme ça, qui n'ont pas passé une demi-heure de GGM, n'est-ce pas? Et qui osent dire les morts, peu importe, non. Non, ça, les morts, peu importe, non.

Alors, il y a une phrase de Marcel Proust, non, qui dit les faits ne pénètrent jamais les mondes où vivent nos croyances. Les faits ne pénètrent jamais les mondes où vivent nos croyances. Ça veut dire quoi? Ça veut dire que les croyances sont des côtés de l'imaginaire. Et tu peux opposer tous les faits que tu veux, tant qu'il n'y a pas une croyance alternative. Vous comprenez? C'est-à-dire que les faits qui s'opposent à ma croyance sont les bruits. Vous voyez? Tant qu'il n'y a pas une croyance alternative. Or, les croyances n'émergent jamais au sein de la science. Ouais. Les croyances émergent toujours dans l'activité sociale, des luttes, des recherches alternatives, etc.

0: et dans l'art. Non? Alors, effectivement, l'hypothèse, c'est celle-ci, c'est-à-dire, c'est l'hypothèse d'esthétique transcendantale, pour dire comme ça, dans laquelle ce sont les formes qui structurent les mondes. Non? Et ça, dans l'économie, on les voit, dans le monde social, on les voit, c'est-à-dire, on peut opposer tous les faits qu'on veut à la connerie néolibérale, et ça ne passe rien, n'est-ce pas? Et donc la question c'est où va émerger le nouvel imaginaire. Là maintenant, est-ce qu'il va partir le TGV?
1: C'est la technologie.
2: Pourquoi vous dites esthétique transcendantale et pas immanente? Pourquoi vous parlez de
0: transcendantale? Parce que transcendantale chez Kant ne veut pas dire l'autre monde. Transcendantale ça veut dire pré-individuel. C'est-à-dire que. Les transcendantales, chez Kant, veut dire une sorte de couche qui précède l'existence de tout un chacun et qui nous formate. Ce n'est pas transcendantal par rapport à notre monde. C'est-à-dire que les transcendantales, chez Kant, elle est immanente parce que c'est phénoménal. Je dis que ça s'appelle comme ça parce que ça s'appelle comme ça, mais ça n'a rien à voir avec la transcendance d'un autre monde.
3: Tiens,
0: donne-moi le micro. Tiens, je ne sais pas si tu es d'accord.
3: Parce que la force de la
0: main. Tu veux la table.
3: Non, non, non, mais je
4: ne suis pas sûre d'être complètement d'accord quand tu parles des jeunes qui peuvent perdre leur temps et des vieux, dont c'est des plus âgés, dont c'est le rôle de penser. Moi, j'ai en plus envie de parler de cycles. De la même manière que quand on s'engage, on peut sortir de l'engagement pour aller dans un autre engagement. Il me semble que la genèse des choses, pas la genèse, mais la jeunesse, c'est précisément d'être en adéquation avec la temporalité et la conscience. À partir du moment où tu as conscience de quelque chose, que tu as 20 ans, tu as 30 ans, tu es dans un temps, tu es dans une logique et tu la vis à fond. À un moment donné... tu en sors parce qu'il y a quelque chose qui s'oppose, que tu découvres et qui n'est plus cohérent, donc tu casses ton engagement, tu vas dans un autre et tu sors du cycle. Saint-Just, à la Révolution française, a écrit des discours extraordinaires, il avait 24 ans quand il est mort, et tu as des gens qui ont 80 ans et qui sont encore en train d'être incroyablement jeunes. Donc la jeunesse, est-ce que c'est plutôt l'adéquation au moment qu'on vit et à l'adéquation à sa conscience? Pour moi, il n'y a pas un temps du guerrier et un temps du penseur. La morale provisoire de Descartes, bon, ça, c'était Descartes, il avait besoin de ce temps pour... Mais lui, il a fait le contraire, il n'a pas été le guerrier, il a d'abord été le penseur pour pouvoir se permettre d'être le guerrier. Donc est-ce que ce n'est pas plutôt des histoires de cycle de conscience qui fait que, bon, bah, à 20 ans, à un moment donné, tu dis, il y a un mouvement de la conscience qui passe par fumer des joints, écouter des trucs, peut-être c'est plus lent, le temps que les neurones et les dendrites se tricotent, tu vois. Il y a besoin de former des chemins, creuser son sillon, comme on dit, tu vois. Et après, tu rentres dans ce sillon, il y a quelque chose qui s'oppose. Mais après, si tu es trop enfoncé dans le sillon, quand tu vieillis, il faut le temps d'en sortir, et des fois, c'est plus compliqué. Donc, il faut casser les choses. Donc, pour moi, l'engagement, je me méfie du militantisme. Le militantisme, il y a aussi des vieux cons chez les militantistes qui sont exactement l'envers et l'autre côté du miroir des gens qui sont des vieux cons, des neuroscientifiques. Ils sont accrochés aussi à des croyances. Ce qu'il faut, c'est, il me semble, la jeunesse et l'énergie et le désir, c'est le désir de sortir, de casser, de refaire et de recasser et de refaire. Et juste tant que la conscience, elle se construit et il y a une espèce de printemps éternel, tu vois, de la conscience comme ça.
0: Bon, d'abord que je n'ai pas défendu aucun moment, j'attaque toujours la figure du militant, comme militant triste. Je pense que l'engagement a des formes autres, plus larges et même opposées parfois que militant. Bon. Par rapport aux jeunes, je parle de quelque chose, quand je dis perdre le temps, c'est une blague, bien entendu. Pour dire quoi? Il ne faut quand même pas oublier à quel moment on parle. On parle d'un moment dans lequel il y a un terrorisme anti-jeune total, accompagné d'un discours de jeunisme. On est tous jeunes, on est tous jeunes, les jeunismes, n'est-ce pas? Au fait, ce qui se passe, c'est que le monde de la technoscience écrase toute hiérarchie ou séparation d'âge générationnel, n'est-ce pas? On est tous logés à la même enseigne, n'est-ce pas? On fait tous la même chose. C'était un peu ce que je voulais illustrer avec l'exemple des papis et des petits-fils. Donc la vérité, c'est qu'il n'y a pas plus de jeunes que de vieux. Il y a un modèle unique d'un homme et une femme dévitalisés, discipliné et en train de ne pas perdre son temps parce qu'il fait un curriculum vie et non pas une vie. Donc Le terrorisme fondamental, c'est un terrorisme anti-jeune. Pourquoi ? Parce qu'on ne laisse pas les jeunes vivre la jeunesse. Or, si quand tu es jeune, tu n'expérimentes pas ta puissance, si tu ne te casses pas les cornes, si tu ne te perds pas, si tu ne te retrouves pas, si tu ne te casses pas la gueule un tout petit peu, si tu n'expérimentes pas ta puissance de vie, tu ne pourras jamais penser plus tard. Alors donc, effectivement, si par affinité élective, un jeune veut passer sa vie dans la bibliothèque, je n'ai rien contre. Simplement, passer la vie dans la bibliothèque, c'est une façon aussi de risquer sa vie. Vous comprenez ? Le terrorisme contre la jeunesse aujourd'hui, c'est faire des choses utiles, apprendre des choses utiles, ne perds pas ton temps. Ça, c'est du terrorisme, n'est-ce pas ? Alors, nous devons défendre les jeunes en disant... Tu ne peux pas perdre ton temps. Le temps n'est pas quelque chose qui est extérieur à toi. Il n'y a pas, voyez, comment j'occupe mon temps. Ça, c'est une vision néolibérale horrible. Il n'y a pas le temps et moi. Je suis dans un devenir qui peut se mesurer par la montre et les calendriers. Mais je suis dans un devenir. Et les jeunes, il faut aider les jeunes. Il faut légitimer les explorations inhérentes à la jeunesse. N'est-ce pas ? Et pour cela, il faut quand même redevenir des anciens et pas seulement être des vieux cons. Et redevenir des anciens signifie protéger les jeunes pour qu'ils fassent leur exploration et utiliser nos propres explorations passées pour penser de façon complexe. Alors, ça, ce sont des cycles. Ça n'a rien à voir avec le fait de penser ou agir. Un jeune peut être par affinité plus à la pensée. Il va penser comme un jeune. C'est-à-dire, il va explorer, n'est-ce pas ? Bon, alors donc la question c'est que le monde actuel, tout à fait réalisé les cauchemars que décrivait Marcus de l'homme unidimensionnel, et alors il n'y a pas, vous voyez, c'est-à-dire des vieux, des jeunes, il y a une sorte de mimétisme absolument destructeur dans lequel tous on doit fonctionner de façon performante. Performante, ça signifie quoi ? Performante, ça signifie abandonner tes affinités et tes cycles pour obéir au cycle de la macroéconomie. Alors, c'est là où il faut retrouver, les corps signifie retrouver les corps de la terre de chez moi contre la destruction des OGM, la destruction de la minerie à ciel ouvert, redécouvrir notre territorialité, parce que la technique, elle est magnifique dans la mesure où la technique soit au service du vivant et de la culture. Et la macroéconomie, ben la macroéconomie, il faut arriver à la détruire, quoi. Alors, il n'y a même pas une colonisation de la macroéconomie. Pour la macroéconomie, nous ne pouvons pas, en tant que vivants, ne pas la considérer notre ennemi, parce que la macroéconomie signifie que des modèles macroéconomiques nous considèrent comme ressources humaines. Nous ne sommes pas des ressources humaines. C'est là où il faut dire, oui, nous sommes une bande d'inutiles. Nous sommes des inutiles. Et des inutiles pour ce système-là.
5: Merci Miguel.
0: De faire pipi et prendre mon temps.
5: Mais on remercie beaucoup Miguel, merci à vous d'être là. Et si on est là aujourd'hui, c'est parce qu'on a le désir profond de s'engager dans un cycle où on pense et où on réfléchit ensemble pour l'agir et la puissance. Bravo.

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Du haut de ces 3 millions d'années, le bonobo dont je vais vous parler, race sensible préférant l'amour à la guerre, fut lentement éliminé par d'autres singes plus agressifs dont nous sommes les heureux descendants.

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1: 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Des rencontres vivantes au MUCEM à Marseille qui réunissent artistes, professionnels de la culture, chercheuses en sciences sociales pour porter des regards croisés sur des questions d'actualité qui animent nos sociétés aujourd'hui.
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5: Bon. Merci. Bienvenue de nouveau pour notre deuxième table ronde qui se portera plus sur la production de l'alimentation en Europe depuis des perspectives de l'histoire et de l'anthropologie. Je suis très content de présenter Édouard Lobry, qui est conservateur et responsable du pôle alimentation et agriculture, c'est ça ? Ouais. J'étais pas sûr si c'était juste agriculture ou
6: alimentation. Non, c'est agriculture et alimentation.
5: Ok, très bien. Et commissaire de l'exposition semi-permanente Le Grand Mézé. Il nous a fait l'honneur de faire une visite avant la conférence, là, cet après-midi, et que je vous le conseille vivement, qui est très, très intéressant. Et qui va nous présenter, du coup, nos deux autres intervenants et intervenantes pour discuter de l'alimentation en Europe.
6: Alors, bonjour à tous. C'est bon, peut-être je vais le tenir. Ouais. Alors, on a intitulé cette table ronde « Le fromage, une histoire de goût » avec un point d'interrogation. Et donc, pour cette thématique du fromage, on a le plaisir d'associer deux disciplines, l'archéologie et l'anthropologie sociale et culturelle, avec donc comme sujet d'accroche ce produit alimentaire qu'est le fromage. Et donc, et je suis désolé, il y a le téléphone qui sonne, c'était pas prévu. En plus, il y a un spam. Super, je vais éteindre. Et donc, on va aborder l'angle... on va aborder ces deux disciplines, à savoir l'archéologie et l'anthropologie sociale, également sous un nom qui est celui du goût, que l'on associe pas toujours. Alors aujourd'hui, on a donc le plaisir d'accueillir Valeria Siniskalki, qui est anthropologue, directrice d'études à l'École des hautes études en sciences sociales à Marseille, et qui est spécialiste de l'anthropologie économique, et qui travaille sur l'alimentation, notamment sur les enjeux politiques et leur dynamique, tant auprès des producteurs que des consommateurs. Donc voilà Valeria. Et à côté de Valeria, Dominique Frère, qui est archéologue, professeur d'histoire et d'archéologie antique à l'Université de Bretagne Sud à Lorient et membre du laboratoire du CNRS TEMOS, Temps, Monde et Société. Et Dominique est accueilli en résidence au MUCEM depuis un an et travaille sur les collections du MUCEM liées au fromage. Alors, pour commencer cette première question, on va donc aborder ces deux disciplines que sont l'archéologie et l'anthropologie. Et donc, pour commencer, on va dire par le temps le plus ancien, on commence avec l'archéologie. On a des témoignages déjà vers environ 10 000 ans avant Jésus-Christ qui associent la domestication animale, des ovins, des bovins et des caprins, à celle de la transformation du lait en différents produits laitiers, parmi lesquels on a le fromage. Et donc on a aussi l'anthropologie sociale qui s'intéresse à des enjeux de production et de consommation et qui peut parfois prendre en compte des dimensions qui ne sont pas forcément visibles de prime abord. Pour ce qui concerne la production fromagère, il y a en fait de nombreux paramètres auxquels les consommateurs n'ont généralement pas accès lorsqu'ils achètent leur fromage chez le fromager. Tout simplement la production laitière, d'où vient le lait, comment on fabrique le fromage, est-ce que le fromage est fabriqué à une échelle, on va dire, artisanale ou industrielle? Quelles sont les différentes strates qui vont aller du fromage, du producteur jusqu'au consommateur? Et aussi encore les enjeux de labellisation, de reconnaissance de ces fromages. Donc il y a plein de paramètres à prendre en compte sur lesquels, en fait, le citoyen ou le consommateur normal n'a pas accès. Alors si on respecte la chronologie, je vais demander à Dominique quelle serait son approche de la connaissance du fromage. Dans les travaux, dans ses travaux, il associe généralement archéologie et depuis que Dominique est au MUCEM, les collections ethnographiques liées au fromage. Et est-ce que vous pouvez, Dominique, nous expliquer ce lien entre l'archéologie et les collections ethnographiques?
3: Oui. Alors là, moi, je travaille dans un domaine qui est l'archéologie de l'alimentation. Et là, c'est un axe de recherche qui est très ancien, on va dire, qui remonte aux années 1970, à partir donc de témoignages matériels sur les sites de fouilles, qui sont d'abord et avant tout l'archéozoologie, c'est-à-dire les ossements, donc les ossements d'animaux, et on va dire tous les témoignages à la fois de la domestication, mais aussi les témoignages de l'élevage, les témoignages de la transhumance, par exemple, et l'archéobotanique. Donc on va dire que là, ce sont les deux sources principales pour faire une archéologie d'alimentation, en l'absence de sources textuelles, en l'absence de sources iconographiques, ce qu'on va appeler des sources classiques, des sources historiques. Et donc cette archéologie de l'alimentation est ancienne, donc remontant aux années 1970. Du coup, vous pouvez deviner que par rapport à ces témoignages matériels, que sont les sources archéozoologiques et les sources archéobotaniques, il y a en fait des zones d'ombre. Il y a en fait nombre de produits alimentaires qui échappe à l'investigation archéologique. Et parmi ces produits alimentaires très importants, qui ont joué un rôle important, et je dirais même pratiquement jusqu'à nos jours, on a par exemple les produits de la ruche, parce que pour élargir au-delà du fromage, les produits de la ruche et tous les produits laitiers qui échappent ou échappaient à cette investigation archéologique. Et on fait la distinction entre ce qu'on appelle l'archéologie et l'histoire, et il y a là aussi donc une histoire des produits laitiers, mais qui est écrite à partir des sources, on va dire des sources historiques, c'est-à-dire les textes et les images en particulier. Et là, je prends par exemple l'exemple d'un nouveau

0: En archéologie, on travaille sur les sources matérielles. Et les sources matérielles, on va dire, c'est les objets. Les objets, comme vous l'avez dit tout à l'heure, donc les premières faisselles en Europe, on en a des plus anciennes ailleurs. Les premières faisselles remontent au 6e millénaire avant Jésus-Christ, ce qui est parfaitement normal. Ça correspond donc à la domestication animale, en particulier en Europe de l'Est. Et on a, non pas de très nombreuses, mais on a des faisselles sur toutes les périodes. Mais en fait, on ne s'intéresse en particulier qu'aux objets du néolithique, c'est-à-dire aux origines de la domestication et aux origines du fromage. Et on ne s'est guère intéressé aux autres périodes, ce qu'on appelle la proto-histoire, c'est-à-dire la période gauloise chez nous, donc la période romaine, la période médiévale et surtout le début de la période médiévale, donc le haut Moyen-Âge. Tout cela échappe en fait à l'investigation et à ce qu'on appelle les archéosciences, c'est-à-dire retrouver les biomarqueurs chimiques, donc des produits laitiers. C'est-à-dire qu'on a une immense zone d'ombre en ce qui concerne les produits laitiers et le fromage, alors qui est en partie comblée par quelques sources textuelles très rares pour l'époque antique et pour l'époque du haut Moyen-Âge. Et on commence à voir vraiment à la fois des images et des textes qu'à la fin du Moyen-Âge, on va dire à partir des 14e, 15e siècles. Et là, c'est une autre histoire. Sauf que vous imaginez bien que les sources matérielles, c'est-à-dire les faisselles, les moules à fromage, en fait, ont existé à toutes les époques, du néolithique jusqu'à nos jours. Ce qui évolue, c'est les matériaux. Et donc, comme on l'a vu ensemble, les matériaux actuellement, c'est pratiquement pas que pour les faisselles et les moules, c'est du plastique en particulier. Mais on a toute une évolution donc des matériaux, en particulier à partir du 18e siècle. Et l'idée... Donc le projet justement que j'ai présenté, c'est de faire une approche archéologique donc des objets, c'est-à-dire de faire donc une typologie donc des faisselles, des moules des 18e, 19e et 20e siècles, et de faire une typologie qui soit une typologie fonctionnelle, c'est-à-dire pour avoir donc nombre d'informations techniques sur les différents types de fromage dans les différentes régions, puis je dirais même à une échelle à la fois macro et micro régionale. Pourquoi ? Pour avoir des informations sur les faisselles plus anciennes et ainsi remonter le temps, c'est-à-dire remonter le fil du temps, c'est-à-dire du 20e siècle, c'est-à-dire une approche stratigraphique du 20e siècle, et remonter le temps bien jusqu'à la période médiévale et jusqu'à la période antique, et faire une typologie fonctionnelle des faisselles et des moules sur plusieurs siècles. L'idée, c'est ça, le challenge, donc c'est ça qui n'est pas forcément évident. Et évidemment, le musée du Mucem est évidemment le lieu emblématique, puisque c'est le musée de la culture populaire, et donc on y reviendra aussi. Mais du coup, pour moi, ce qui m'intéresse, c'est des objets qui sont des objets d'une culture populaire, le fromage et les autres produits laitiers qui étaient fabriqués dans un cadre domestique, et dans un cadre ici, que ce soit à l'échelle de la ferme, par exemple, mais aussi dans les contextes urbains, dans les maisons, que ce soit dans l'Antiquité, que ce soit au Moyen-Âge et jusqu'à l'époque moderne, on fabriquait du fromage et d'autres produits comme le beurre, par exemple, donc à l'échelle de la maison, y compris en contexte urbain. Donc c'est ce qu'on appelle une production domestique. Et d'ailleurs, on fait la distinction entre produits donc, qui sont, on va parler de beurre domestique par exemple, et on va faire tout de suite la distinction dès l'époque moderne entre beurre de grand cru et beurre domestique. La même chose pour le fromage. Donc voilà pourquoi moi, cela m'intéressait, donc cette approche ici pour des objets qui ne sont pas considérés comme des objets archéologiques, mais des objets ethnologiques. Et là, on pourra peut-être y revenir plus tard, mais qui du coup nous donnent d'autres informations, bien d'autres informations que les objets archéologiques découverts en contexte de fouilles.
1: Merci Dominique pour cette réponse très complète. Valéria, vous êtes surtout sur le 20e et le 21e siècle, donc sur la période plus contemporaine. Vous travaillez sur l'anthropologie politique donc, et économique des produits alimentaires, notamment sur le rôle des différents acteurs, hein, qu'ils soient professionnels ou alors les acteurs de la société civile, comme Slow Food. Est-ce que vous pouvez nous expliquer donc les enjeux qui concernent cette démarche, ces enjeux d'association, d'opposition qui peuvent interagir entre ces différents interlocuteurs?
2: Oui, alors, vous m'entendez si je garde le micro comme ça? Oui, à peu près. Je déteste moi aussi les micros.
1: Peut-être
2: ça va.
1: Rapproche.
2: Comme ça, ça va, je vais y arriver. Donc voilà, merci Edouard. Alors effectivement, pour voilà, expliquer un petit peu aussi comment

0: je relis les questions de fromage et des productions fromagères avec celles des jeux d'acteurs, des jeux d'associations et d'opposition et les mouvements. J'ai commencé à m'intéresser aux questions fromagères à l'intérieur d'un travail un peu plus large sur les mobilisations, les formes d'activisme, les expériences plus ou moins alternatives autour de la production et de la consommation alimentaire. Et un de mes gros objets de recherche a été pendant plusieurs années, effectivement, ce que tu évoquais, les mouvements slow food. Et ce n'est que par ce mouvement que j'ai commencé à m'intéresser aussi, entre autres, aux producteurs et tout particulièrement, à un moment donné, aux producteurs de fromage. Et donc la question que tu poses peut être un peu transversale, je pense, par rapport à la fois à ce mouvement et à son intérêt vis-à-vis de la production des producteurs. C'est un intérêt qui a changé au fil du temps. Et comme le rôle du fromage a changé au fil du temps. Alors, peut-être un petit pas en arrière, ce mouvement slow food, pour ceux qui ne le connaissent pas, est un mouvement qui est né au milieu des années 80 en Italie, qui est devenu une grosse machine, j'utilise ces termes avec des guillemets évidemment. C'est à la fois une association et un mouvement international, voire transnational. Il y a la dimension de l'argent financière qui est très visible à l'intérieur et en même temps une dimension très militante. Il y a à la fois des éléments qui attiraient mon attention au départ. C'était aussi ce tiraillement entre une attention pour le plaisir, pour le goût, pour le plaisir matériel et en même temps l'engagement politique. Voilà, donc c'était vraiment pour moi un objet idéal pour travailler autour du croisement de ces dimensions politiques, économiques à partir de l'alimentation. Et ce qui m'intéressait, c'était vraiment tout ce qui était contradiction, tension, à partir de l'observation des acteurs qui font ce mouvement, cette association au quotidien, à la fois dans le quartier général et dans les lieux sous le terrain, dans les différentes implantations de mouvements. Alors, ma recherche s'est focalisée surtout sur le quartier général et après, les fromages m'ont amené vers les producteurs. Mais disons que pour donner juste un autre élément, c'est quand même la structure des slow food aujourd'hui emploie un peu plus de 150 personnes en Italie. Et ils ont une université privée, une maison d'édition, une fondation à but non lucratif. Il y a les structures associatives, le siège de l'association internationale. Ils sont présents environ dans 150 pays dans le monde entier, avec évidemment un niveau de présence qui va de 10 membres à 30 000. Donc ils ont aussi une force de frappe médiatique assez importante en Italie, mais non seulement aux États-Unis, en Allemagne, il y a plusieurs pays où ils sont assez visibles, sauf en France. Et donc parmi leurs objets, le goût c'est l'élément central, mais ils sont intéressés du départ à la production. Mais l'attention s'est modifiée au fil du temps. C'est une des choses que j'ai essayé d'observer pendant les années de mon terrain. L'alimentation a joué un rôle différent en leur permettant d'élargir les intérêts, les actions, les projets des produits alimentaires, tout simplement, vers lesquels ils s'étaient tournés au départ, vers des questions plus largement tournées autour de l'écologie, de l'environnement, de la protection de l'environnement et de l'attention vers la production et les producteurs. Et alors, les fromages, ils ont effectivement constitué un peu une sorte de point qui a traversé les transformations du mouvement, parce que depuis le départ, les débuts de ce mouvement, ils se sont les leaders et les différents militants, ils sont intéressés à la question des produits fromagers. Au départ, surtout, en défendant certaines pratiques des productions par rapport aux normes européennes qui, selon eux, constituer un danger par rapport à cette biodiversité gastronomique, comme ils l'appellent. Ils ont rédigé, à un moment donné, un manifeste, par exemple, pour le lait cru, la production de fromage à base de lait cru. Mais cette attention s'est déplacée de plus en plus, elle est devenue de façon encore plus affirmée, une attention politique et économique, je dirais. Au fil du temps. Donc, ce sont un peu ces dynamiques que j'ai essayé de suivre, à la fois à l'intérieur du mouvement. Et en me déplaçant dans les régions, notamment la Sardaigne, dans lesquelles il y a plusieurs produits et notamment plusieurs fromages qui sont labellisés par les mouvements, en regardant dans ce contexte particulier, les activistes des Slow Food, à la fois ceux qui agissent à partir du quartier général et ceux qui sont sur place, comme des acteurs parmi d'autres, entre les industriels, les petits producteurs, les élus, les experts, ceux qui donnent des certifications, etc. Donc dans tout ce monde, pour moi, les tensions et les conflits ont été toujours une porte d'entrée pour observer les dynamiques sociales, et tout particulièrement autour de ces mobilisations et ces expériences qui relient production et consommation alimentaire.
1: C'est-à-dire qu'il y a finalement une sorte de glissement qui s'est opéré au cours du temps. D'abord, on est allé sur le produit, et après, on est allé davantage sur les producteurs et sur les enjeux, finalement, entre les industriels et les petits producteurs. Donc, on a un déplacement. Et comment se fait la relation entre les appellations d'origine protégées et les petits producteurs? Est-ce qu'il y a des tensions entre ces différents acteurs? Des points de vue qui sont différents, divergents?
0: Alors, bon, déjà, si on regarde les appellations d'origine, donc celles qui répondent au règlement européen de protection des appellations d'origine, déjà, ces objets-là, indépendamment des slow food, des fromages et tout le reste, sont des objets conflictuels. On a l'impression de voir l'obtention d'un label comme l'aboutissement d'une convergence d'intérêts sont toujours derrière. Il y a des tensions, des tiraillements, c'est jamais des processus linéaires, et l'obtention du label n'est pas forcément un aboutissement. Ça, pour certains, oui, mais pas toujours. Dans ce champ assez dense des appellations d'origine, les interventions des activistes de Slow Food, elles ont lieu de deux façons différentes. Donc parfois, leur label n'est pas du tout, n'a rien à voir avec une appellation d'origine contrôlée, c'est un instrument pour valoriser des petites productions qui seraient en danger, en voie de disparition, ou pour lesquelles les producteurs n'arrivent pas à s'en sortir économiquement dans un marché qui est très concurrentiel, et ou d'autre part pour valoriser, porter l'attention sur des façons de faire à l'intérieur des grandes appellations d'origine qui parfois ne ressemblent plus à rien, qui sont tellement larges qui permettent d'inclure tout le monde, y compris ceux qui font les choses moins bien selon les gens des Slow Food, les adhérents des Slow Food. Donc, leur label intervient de façon différente, soit dans des espaces dans lesquels il y a, je dis des espaces de production, j'entends, dans lesquels il n'y a pas d'autres labels et les producteurs sont vraiment trop peu nombreux, la production elle est trop irrégulière, donc ils ne pourraient jamais avoir droit à une appellation d'origine. Parfois, ce sont des grosses productions dans lesquelles il y a à la fois des producteurs industriels, des artisans, et il y a des producteurs qui font les choses selon les principes qui valorisent le mouvement. Donc là, le label, il intervient pour dire, dans cette grande appellation, regardez, il y a ce groupe de producteurs qui fait les choses un petit peu autrement. Et après, il y a évidemment des cas intermédiaires, donc des produits qui ont été à un moment donné labellisés par Slow Food et qui, avec les temps, grâce aussi à ça, sont arrivés à obtenir une appellation d'origine. Donc, ça a été parfois un tremplin pour soutenir des dossiers qui aspirait à avoir une protection d'autre type, comme l'appellation NAOP aussi.
2: Un pas de côté.
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1: Finalement, en fait, que les approches soient vues du point de vue archéologique ou anthropologique, l'objectif dans ces deux cas, c'est de chercher à caractériser une production fromagère, finalement de se comprendre qu'est-ce qui fait la spécificité d'un fromage, qu'est-ce qui fait son caractère, qu'est-ce qui permet de le distinguer par rapport à d'autres productions, notamment industrielles ou plus locales. Finalement, on part de la spécificité géographique en lien avec les territoires. En France, on dit les terroirs, mais aussi des spécificités qui vont être techniques, des savoir-faire. Et cet ensemble technique, en fait, peut évoluer avec le temps. Et en fait, il y a aussi un paramètre, évidemment, c'est le paramètre gustatif, le goût qu'on peut donner à ces fromages en fonction de ces différents types de producteurs qui peuvent aussi être un angle d'approche intéressant. Et finalement, Dominique, en tant qu'archéologue, donc on a parlé de vos principales sources qui sont la culture matérielle avant tout et à partir d'une certaine époque, époque antique, mais encore plus si on va vers l'époque médiévale, des sources textuelles. Et finalement, avec le travail que vous faites au MUCEM sur les collections ethnographiques, est-ce que l'association de ces objets nous renseigne sur des spécificités fromagères? Est-ce que finalement on a des fromages qui ont disparu avec le temps et donc la seule trace, ça va être le moule qu'on va avoir dans les collections? Est-ce que ces objets vont pouvoir nous renseigner sur des savoir-faire techniques spécifiques? Et puis enfin, est-ce qu'on a une idée de comment les gens pouvaient apprécier ces différents fromages? Pas évident comme
2: merci
1: question.
2: Merci Edouard, ça fait beaucoup de questions en fait. Alors ici, au niveau de savoir comment est-ce qu'on appréciait le fromage. Alors il faut savoir que le fromage, que l'on soit dans l'Antiquité, au niveau des sources textuelles, que l'on soit dans l'Antiquité, que l'on soit au Moyen-Âge, on dirait pratiquement jusqu'à la fin du Moyen-Âge, le fromage, c'est d'abord l'aliment du pauvre. C'est d'abord et avant tout l'aliment du pauvre. Dans le monde grec, dans le monde romain, dans le monde gaulois, on ne sait pas parce qu'on n'a pas de source textuelle. Ce sont les protéines animales qui sont donc les plus abondantes, car on mange très peu de viande, que ce soit dans le monde grec, dans le monde romain. Par contre, on mange du fromage tous les jours. Donc ce sont les principales protéines animales, sauf qu'on ne mange pas le fromage de la même manière que nous. C'est-à-dire, le fromage est toujours cuisiné. Il est toujours cuisiné dans le mortier avec le pilon. Donc on va utiliser une râpe à fromage. Mais dans tous les cas, le fromage n'est jamais mangé seul. Donc c'est un ingrédient. Et ce n'est qu'un ingrédient, donc le fromage. Il n'est jamais mangé pour lui-même. Et les sources nous disent bel et bien que c'est d'abord et avant tout l'aliment du pauvre. Et on a justement une exception, l'empereur Auguste, qui au petit déjeuner appréciait donc de manger donc un fromage très très frais qui semble être une sorte de mozzarella, mais parce que l'empereur Auguste... Alors, l'anecdote est vraie, évidemment, mais l'empereur Auguste fait la démonstration ainsi de son mode de vie austère et de son mode de vie qui est proche de celui du peuple. Donc c'est le bon empereur par excellence, l'empereur Auguste. On est loin de justement de ce qu'on appelait la goula, c'est-à-dire la gourmandise des empereurs goinfres. Qui peuvent être les empereurs goinfres? Devinez, c'est comme par hasard Caligula. C'est comme par hasard Néron, qui sont les empereurs goinfres. Vous imaginez bien qu'eux ne mangeaient pas de fromage, ils mangeaient autre chose que du fromage. Et donc là, on est dans une autre dimension, c'est la valeur qui est donnée à un produit, donc qui est le fromage. Le fromage, c'est d'abord l'aliment, alors on va dire du paysan, mais pas seulement, parce qu'on sait qu'en contexte urbain, on mangeait évidemment énormément de fromage, que ce soit dans le monde romain, dans le monde antique, et jusqu'au Moyen-Âge. Et ce n'est que... on va dire à partir, donc ça va venir, évidemment l'évolution se fait sur plusieurs siècles, on va dire à partir des 12e, 13e, 14e siècles, tu as parlé de fromage de terroir tout à l'heure, qu'on va avoir une sorte d'ennoblissement du fromage, c'est-à-dire qu'on va commencer à servir du fromage sur les tables nobles, les tables de la noblesse en particulier. Parmi les fromages les plus importants, ça va être le parmesan, qui va être un des fromages les plus nobles. Alors ça va être d'abord et avant tout des fromages d'abbaye, évidemment, alors pour différentes raisons. Et donc des fromages qui vont devenir véritables des fromages nobles. Et du coup, il va falloir leur trouver une place à ces fromages, dans le cadre justement donc d'un repas qui est celui de la noblesse extrêmement bien codifié. Quelle va être la place du fromage? C'est la place qu'on lui connaît actuellement, c'est à la fin du repas. Donc on dit toujours entre la poire et le fromage, c'est après les fruits, donc on mange le fromage, et avant le dessert. Pour quelle raison? En fait, c'est une codification qui date de la fin du Moyen-Âge, qui ne concernait d'abord et avant tout que la noblesse, et qui petit à petit s'est imposée donc à l'ensemble de la population. Mais dites-vous bien que, là, on a toutes les sources textuelles. Un paysan, que ce soit du 13e, du 14e, du 15e siècle, qu'on soit en Italie, qu'il soit en France, il mangeait évidemment énormément de fromage. C'était sa nourriture quotidienne. Mais c'était absolument pas un repas, un aliment de fin de repas. Comme dans l'Antiquité, c'était un ingrédient donc de différents plats. Et en Italie, c'était d'abord et avant tout le fromage avec les pâtes, déjà au moins, donc déjà au Moyen-Âge. Donc la valeur, alors le goût, pour répondre aussi à d'autres questions du goût. Alors ça, évidemment, on est dans un autre domaine, qu'est-ce qu'on appelle l'archéologie sensorielle, le goût, les odeurs. Alors évidemment, un domaine en fait qui est très compliqué, qui est très complexe, parce que sans les textes, comment pouvez-vous avoir une idée des goûts? Alors évidemment, on peut faire l'archéologie expérimentale, on peut reconstituer. Alors bah, on en a fait. Donc à Marseille, il y a 15 jours, 3 semaines, avec Edouard, donc on a proposé des reconstitutions de fromage antique, d'après des recettes antiques. Alors évidemment que là, on va du coup avoir donc un aperçu du goût. Seul problème, c'est qu'il n'y a aucun Romain du 1er siècle après Jésus-Christ qui peut venir nous voir, qui nous dit « vous avez raison, c'était cela le goût donc, du 1er siècle après Jésus-Christ ». On fait de l'archéologie expérimentale, mais sans savoir si réellement on se rapproche de la réalité des goûts du 1er siècle après Jésus-Christ. Pourquoi ? Bah pour différentes raisons. D'abord parce que le lait qu'on utilise n'a plus rien à voir, y compris si c'est du lait cru, bio, il n'a plus strictement plus rien à voir avec le lait qu'on utilisait au 1er siècle après Jésus-Christ. Les races animales ne sont pas les mêmes, la nourriture donnée aux animaux n'est pas du tout la même. Si vous prenez le cas, quelles que soient les races, y compris les races rustiques de chèvres, dites-vous bien que, par exemple, si on prend le cas de vaches, on va dire antiquité, 1er siècle après Jésus-Christ, d'après les données que l'on a, une vache allait vous donner entre 6 et 7 litres de lait par jour. Quand, évidemment, pour une vache qui donne beaucoup de lait. Maintenant, une vache laitière, c'est 50 litres de lait qu'elle vous donne, et certaines encore plus. Mais vous comprenez bien que le lait n'a plus rien à voir, même la qualité du lait. Donc au niveau des goûts, vous comprenez bien que c'est difficile de se rapprocher. Et c'est pas que le fromage, hein, on fait la même chose pour la bière, on fait la même chose pour le vin, mais avec toujours la difficulté de savoir est-ce qu'on se rapproche réellement des goûts. Alors on a quand même des sources textuelles. On sait que par exemple, dans l'Antiquité, ce que les Romains, et les Grecs aimaient d'abord et avant tout, c'était le mou, le moelleux. Et donc, il fallait que le fromage soit... les fromages durs étaient faits pour les esclaves. Donc, quand on avait des grosses meules de fromage dur, c'était d'abord et avant tout pour nourrir on a les textes là-dessus. Hein. On nous dit, une grosse meule pouvait vous nourrir 1000 esclaves. Bon, vous imaginez la grosseur de la meule. Mais pour l'élite, c'était d'abord les fromages gras, c'est-à-dire qui n'ont pas été écrémés, et des fromages mous, avec une détestation de la moisissure. Il ne fallait surtout pas qu'apparaisse la moindre moisissure sur le fromage. Donc vous voyez, par rapport aux typologies de nos fromages actuels, donc dans l'Antiquité, enfin je veux dire dans l'Antiquité classique, grecque et romaine, et d'ailleurs une anecdote qui est très célèbre, donc un texte du 9e siècle après Jésus-Christ, Charlemagne, à qui on sert du fromage, je dirais presque par erreur, parce qu'on n'a rien d'autre à lui donner. Donc un évêque qui lui sert du fromage, il est absolument désolé, il lui dit « Sire, je n'attendais pas votre venue. En plus, nous sommes donc jour maigre, et donc moi je n'ai rien prévu pour vous. Ni viande, ni poisson. La seule chose que j'ai, c'est du fromage. » Il fait goûter le fromage à Charlemagne, et que fait Charlemagne? Aussitôt, précautionneusement, il enlève le moisi, qui n'appelle pas moisi, il dit c'est du pourri. Et c'est là que l'évêque lui dit « Mais sire, excusez-moi, mais goûter au moisi, c'est ce qu'il y a de meilleur dans le fromage. » Charlemagne lui fait confiance, goûte le moisi et lui dit eh bien, désormais, donc tu m'en livreras à Aix-la-Chapelle. Donc vous comprenez que là, c'est une histoire qui est liée à celle du moisi qu'on considérait comme du pourri, mais qui, pour la noblesse, je dirais de l'Antiquité romaine jusqu'au monde carolingien, était rejetée. On refusait absolument le moisi qu'on considérait comme du pourri. Et je mets ça juste en relation avec une découverte très très récente, parce que là on parle de fromage, qui est du fromage, on va dire, des mondes classiques, des mondes grecs, on va dire des mondes civilisés, pour faire la distinction avec les mondes barbares, comme le monde celte. Une découverte que je qualifierais moi d'extraordinaire, donc la découverte d'un fromage, on va dire un témoignage indirect d'un fromage celte, et donc d'un fromage du 5e siècle avant Jésus-Christ. Et donc ce sont dans les fesses, F-E-C-E-S, c'est-à-dire les troncs d'un mineur, donc celte, du 5e siècle avant Jésus-Christ. Donc un mineur qui a fait ses besoins parce qu'il travaillait dans une galerie de sel sur le site du Hallstatt, donc dans les Alpes autrichiennes, et donc les troncs de ce mineur a été conservé par le sel. Et du coup, donc on a toutes les informations sur ce qu'a consommé, ce qu'a mangé ce mineur celte. Et devinez ce qu'il a mangé? Il a mangé du fromage. Alors, l'information pourrait s'arrêter là, il n'aurait strictement rien d'extraordinaire, sauf que le fromage qu'il a mangé, c'est un bleu. C'est un bleu. Donc, c'est-à-dire un fromage, un fromage à pâte persillée. Sauf que, d'après toutes les données textuelles qu'on a grecques et latines, le fromage à pâte persillée n'existe pas à cette époque. Le fromage à pâte persillée, on va dire le type Roquefort, n'apparaîtrait qu'au Moyen-Âge, 11e siècle après Jésus-Christ. Sauf qu'on a désormais, grâce à cet étron de mineur, oui, où jusqu'où va l'archéologie, on a la preuve que les fromages à pâte persillée existaient dans le monde celte au 5e siècle avant Jésus-Christ. Mais vous voyez que du coup, on a deux mondes ici, le monde des barbares comme les celtes, et peut-être sans doute aussi les germains, donc, qui aimaient les fromages à moisissure, comme de type Roquefort ou tout type de bleu, et le monde grec et latin qui refusait absolument les fromages de type à moisissure. Sauf que pour nous c'est important parce que au niveau des typologies des fromages, cela prouve que la domestication on va dire parce que là c'est du Penicillium roqueforti, et donc on pensait que cette domestication en fait du Penicillium roqueforti donc remontait seulement au 11e siècle après Jésus-Christ. Vous voyez que là, on remonte au 5e siècle avant Jésus-Christ. Donc ça recule l'histoire donc, de la fromagerie de plusieurs siècles. Et c'est deux mondes différents entre le monde celte et le monde gréco-latin. Or, que nous disent tous les textes latins, les barbares ne savent pas faire de fromage. Que ce soit les germains, que ce soit les thraces, que ce soit les scythes, que ce soit les celtes, ils ne savent pas faire de fromage. On a toutes les preuves contraires. Que non seulement ils savaient faire du fromage, mais des fromages, vous l'avez compris, de types différents de celui des Grecs et des Romains. Vous l'avez compris, qui aimait d'abord et avant tout les fromages moelleux, les fromages très salés et les fromages donc qui n'avaient pas de moisi. Et ce qu'ils préféraient par-dessus tout, c'était les fromages très très très très frais. C'est-à-dire la notion d'affinage n'existait pratiquement pas dans le monde grec et dans le monde latin. Donc au niveau des goûts, vous voyez, c'est quelque chose qui est évidemment très très différent. Raison pour laquelle ils aromatisaient, donc c'était des fromages emprésurés, et d'abord et avant tout, pour lesquels ils évitaient d'abord et avant tout les fermentations lactiques, c'est-à-dire que c'est des fromages qui avaient des goûts relativement neutres, raison pour laquelle ils aromatisaient beaucoup. Donc les fromages étaient fumés, ils étaient aromatisés, ils étaient aromatisés au moment de la chauffe du lait, c'est-à-dire des pratiques alors, qui se font toujours actuellement dans différentes régions, mais en France, on a moins l'habitude de ces pratiques qui étaient nombreuses, y compris en France au 19e siècle, le fait d'aromatiser le lait dès le début de la chauffe. Et juste, quand on parle de goût, les goûts de fromage, moi je dirais que nos goûts actuels de fromage sont vraiment banalisés, malgré le fait qu'on dise « Ah, la France, c'est formidable, plus de 300 fromages. » En Italie, on va dire la même chose, un nombre fou de fromages. Les Italiens, quand je dis ça en Italie, en effet, tous les Italiens me disent « Non, nous avons... » Et ce qui est vrai, d'ailleurs, en Italie, ils ont plus de fromages qu'en France. Mais au 19e siècle, par exemple, là aussi sur l'évolution des goûts et on peut dire l'adaptation au goût nouveau avec on va dire la banalisation du café au 19e siècle dans les différents foyers. Bien deviner qu'est-ce qu'on a essayé et donc qui étaient aussi des choses qui se faisaient dans les campagnes françaises au 19e siècle, des fromages au café et des fromages qui étaient aromatisés au marc de café, c'est-à-dire on mettait du marc de café dans le lait chaud pour aromatiser le fromage. Ça, oui, au niveau archéologique expérimental, il va falloir qu'on essaye. Mais ce qui veut dire que rien n'est fixé au niveau... rien, je vois qu'Edouard n'a pas l'air d'accord. Mais vous voyez que rien n'est fixé au niveau des goûts. Le fait d'aromatiser donc, le lait dès la chauffe pour avoir en fait, des goûts de fromage extrêmement variés, extrêmement diversifiés, en fonction du type de... Alors, soit de plantes aromatiques que l'on a sur place, vous voyez qu'on peut fabriquer des fromages incroyables, des fromages. Là, c'est des fromages frais, mais par contre, ouais, je serais curieux d'essayer le fromage donc, au café. Mais bon, vous pouvez imaginer que dans l'Antiquité, on faisait la même chose. Évidemment, le café n'existait pas, mais on faisait des fromages au poivre, on faisait des fromages au thym, on faisait des fromages au pignon de pin, on faisait toutes les plantes aromatiques, en fait, on les utilisait. On faisait des fromages à la menthe et ainsi de suite. Toutes les plantes aromatiques, on les utilisait donc, pour donner du goût au fromage. Donc, vous voyez, cette notion des goûts, nous, on a des... Je pense réellement que ce soit au niveau du vin, que ce soit au niveau du fromage, on a des goûts très bas. Analyser par rapport à ce qui se faisait autrefois.
1: Oui, vous avez finalement dit qu'à l'époque antique, c'était un ingrédient parmi d'autres. Et après, arrivé à l'époque plutôt médiévale, ça devient un mets que l'on consomme à part entière. Est-ce qu'on pense qu'il y a une progression, une amélioration dans les techniques liées à la fabrication du fromage? Qu'est-ce qui fait ce glissement entre un ingrédient de base pour les pauvres à quelque chose, un aliment plus luxueux destiné à des classes plus hautes de la société? Est-ce qu'il y a
2: Ça, c'est dû à la professionnalisation. Oui, une forme de professionnalisation, mais en sachant que là aussi, il faut faire attention à l'arbre qui va cacher la forêt. C'est-à-dire, on va voir naître, même si on n'appelle pas ça encore comme ça, à la fin du Moyen-Âge, la notion de terroir. Et on va voir les premiers textes qui apparaissent dernier tiers du XVe siècle. Ça, c'est les premiers textes italiens, d'ailleurs. Et après, on va avoir de nombreux traités sur le lait à toutes époques. Moi, ce qui m'intéresse, c'est jusqu'avant l'industrialisation. Donc, où justement, ça va être des traités sur le lait, des traités comment faire du bon fromage, où d'ailleurs, on s'adresse d'abord et en particulier aux femmes. On dit, donc ces traités, c'est d'abord et avant tout pour les femmes, pour qu'elles fassent du bon beurre et du bon fromage. Mais donc, ces fromages domestiques, ces fromages que l'on fabrique à la maison sont d'abord et avant tout, c'est toujours les premiers fromages consommés, et même jusqu'au 19e siècle. Les fromages d'abbaye, le très bon fromage d'abbaye, ne sont toujours consommés que par une élite. Que par une élite. Alors évidemment, il va avoir une évolution. Et ce que l'on mange d'abord et avant tout à l'échelle domestique, c'est les fromages maigres. Donc ce qu'on va appeler les fromages de ménage, comme le beurre de ménage, c'est les fromages maigres. Pourquoi? Parce qu'on les a d'abord écrémés, d'abord pour fabriquer le beurre, donc on a du beurre, et puis donc ensuite on fabrique le fromage avec le lait écrémé, et ça c'est le fromage qu'on mange à la maison, qu'on donne aux domestiques, qu'on donne aux ouvriers agricoles, et ça jusque dans les années 1860, jusqu'à l'industrialisation du lait. Et à côté de ça, on fabrique un fromage gras. Donc le fromage gras, c'est le lait qui n'a pas été écrémé, ou alors c'est le fromage auquel on rajoute encore de la crème. Ça, par contre, c'est pour une clientèle urbaine. On va le vendre au marché, et en particulier sur le marché urbain. Et en particulier les femmes, alors les filles de ferme, les ouvrières, donc qui vont le vendre, ceux qui vont parfois faire 20 km à pied, pour aller, et ça jusqu'au 19e, du Moyen-Âge, pour vendre. Mais vous voyez la distinction entre deux fromages, le fromage gras, donc que l'on vend sur le marché, et le fromage maigre que l'on mange à la maison. Et par contre, tout le monde vous dit que le fromage maigre, c'est pas bon. Et qu'on le mange parce qu'on n'a pas le choix. Donc vous voyez que c'est toujours le fromage du pauvre. Et ça, jusqu'au 19e siècle. Et c'est étonnant parce que dans les textes, on retrouve vraiment la même dimension entre fromage maigre et fromage gras. Le fromage maigre qui est fait pour la consommation donc à la maison, domestique, et le fromage gras qui est fait pour être vendu sur le marché. Et à côté de cela, il y a tous les fromages nobles ou qui... Donc en France, bon, en Italie, c'est d'abord et avant tout le parmesan, mais pas que. En France, ça va être le brie, donc ça va être le roquefort, et on va avoir toute une hiérarchie des fromages, sauf que cette hiérarchie des fromages dépend d'abord et avant tout d'une chose, la proximité des grandes villes. Pourquoi est-ce que le Brie va jouer un rôle si important en France? Pour une raison simple, on est à proximité de Paris. Donc vous avez une clientèle urbaine très importante donc pour le Brie. On ne parlera du Roquefort que beaucoup plus tard, beaucoup trop éloigné de Paris. Et l'histoire du Camembert, beaucoup plus récente, c'est exactement la même chose. L'histoire du Camembert, elle est liée à quoi? Elle est liée au chemin de fer. Elle est liée au chemin de fer et avec le fait qu'il faut nourrir une population parisienne de plus en plus nombreuse et de plus en plus exigeante. C'est-à-dire une population bourgeoise de plus en plus exigeante. La raison pour laquelle, on parlait d'histoire du goût, le camembert qu'on mange actuellement, j'imagine que beaucoup de personnes ici aiment le camembert, que ce soit au niveau de l'aspect visuel ou que ce soit au niveau du goût, n'a rien à voir avec les camemberts qu'on vendait dans les années 1840-1850. C'était un camembert qui était gris, qui se rapprochait du gris noir, donc dans ces années-là. Et le goût était sans doute, mais ça c'est plus difficile, vous voyez, à évaluer, était sans doute très différent des goûts des camemberts actuels. Je pense qu'on serait très surpris. Et c'est impossible, mais on serait très surpris de goûter un camembert des années 1840-1850, y compris au niveau de l'aspect. Un camembert qui a un aspect gris. Et là aussi, quand on parle justement d'un produit comme alimentaire, l'histoire de l'emballage. Le camembert, une invention géniale, Donc l'emballage en bois. Et ça aussi, c'est une invention qui a été géniale, qui a fait beaucoup pour le succès du camembert, qui dure jusqu'à, vous voyez, qui dure jusqu'à nos jours. Donc vous voyez, de nombreux paramètres qui, d'une époque, donc vont faire que tel ou tel fromage va rencontrer un grand succès au niveau commercial, et d'autres fromages. Vous demandiez si des fromages disparaissent. Oui, on a des fromages qui disparaissent à toutes les époques, 17e, 18e, 19e. Je termine, hein, juste prendre un exemple. Fin du Moyen-Âge, devinez quel était un des pays, ou plutôt les pays, qui étaient parmi les plus réputés pour les fromages. Alors la Hollande, fin 15e, on nous dit, donc auteur italien, hein, Pantaleone de Confianza, il nous dit les fromages hollandais ne sont pas bons, car trop écrémés. Alors que pourtant, ils nous disent, les Hollandais, alors pourquoi est-ce qu'ils écrémaient leur fromage ? Ils mangeaient trop de beurre, les Hollandais. Donc ils mangeaient du beurre, et Pantaleone de Confianza, il nous dit, ils mangeaient même le beurre en buvant de la bière. Donc ils mettaient le beurre dans la bière. Mais non, les Hollandais ne font pas du bon fromage. Les Bretons ne font pas du bon fromage. Dans le Poitou-Charentes, on ne fait pas du bon fromage, fin 15e. Où est-ce que l'on fait du bon fromage ? En Grande-Bretagne. Vous imaginez, hein, en Grande-Bretagne. En Suisse, on ne faisait pas de bon fromage à cette époque-là, d'après Pantaleone et da Confianza. Où est-ce qu'on faisait du bon fromage ? En Italie, évidemment, pas en Sardaigne, Italie continentale, mais aussi Vallée de la Loire, et les fromages, alors pas seulement anglais, hein, les fromages irlandais, les fromages de Grande-Bretagne. Ben, vous voyez que c'est quand même un monde qui a changé au niveau des mondes. Une variété de fromages venant de Grande-Bretagne qui était extraordinaire et qui était livrée en Europe, donc en France et jusqu'en Italie, ils étaient très très appréciés. Vous voyez, c'est un autre monde. Alors, quant à savoir le goût qu'avaient ces fromages britanniques, ça on en a strictement, c'est des fromages de brebis, mais ça on en a strictement aucune idée. Et pourquoi est-ce qu'ils avaient tant de succès ? C'est ça, on ne sait pas.
1: Bien, ben on voit bien à quel point la notion de terroir, de territoire, de savoir-faire est quelque chose de très important. Valéria, vous avez évoqué il y a quelques instants votre travail sur les fromages sardes. Et donc là aussi, comment est-ce que vos interlocuteurs abordent la question du goût ? Est-ce que pour eux c'est un facteur important ? J'imagine que oui. Est-ce que vous pouvez en dire quelques mots?
0: Oui, alors, je peux dire déjà que je mange du fromage comme l'empereur Auguste au petit déjeuner. toute cette traversée historique du fromage. Ouais, pardon pour là. Donc, alors, le goût, c'est un élément clé, à la fois pour les producteurs, les experts, et les militants des Slow Food que j'ai observé agir autour de ces fromages de Sardaigne. Alors, en Sardaigne, parenthèse, la Sardaigne a environ 1,5 million d'habitants et un peu plus de 3,5 million, si je ne me trompe pas, de brebis, de moutons. Donc, c'est voilà, la région par excellence de production de fromages de brebis, de pecorino. Et il y a voilà, 3 AOC et plein de variétés de fromages différents qui sont moins connus et moins exportés. Mais c'est en Sardaigne qui est produit un des 2 fromages les plus exportés en Italie. À côté du Parmigiano Reggiano, c'est le Pecorino Romano qui est produit en Sardaigne. Alors, pour arriver à la question du goût, le goût est un élément à la fois des négociations, des enjeux, des tensions qui traversent ce monde de la production fromagère dans lesquelles il y a des industriels de différentes sortes, il y a des coopératives de producteurs, il y a des bergers producteurs, il y a des commerçants, il y a des grossistes, il y a des experts, des certificateurs, voilà, et il y a aussi les militants du mouvement comme Slow Food qui s'intéressent et qui essaient de jouer un rôle à la fois dans la promotion, mais aussi, je dirais, dans la régulation de la production fromagère. Ce que j'évoquais tout à l'heure, par exemple, à travers le manifeste du lait cru ou des batailles contre certaines normes européennes, c'est des actions que ces derniers, les militants de Slow Food, essayent des actions à travers lesquelles ils essayent d'infléchir aussi la régulation de ce monde de la production de fromage. Donc il y a aussi ces éléments-là qui ont un impact sur les transformations du fromage au fil du temps. Et ça passe, je disais, par le goût, parce qu'en fait, le goût est un élément à la fois considéré comme l'élément par excellence qui permet d'identifier un fromage, de le distinguer, d'identifier des bons producteurs par rapport à des mauvais producteurs. Et tous ces acteurs que j'évoquais, notamment les industriels, les coopératives, les petits producteurs, ils ne se rangent pas très facilement forcément dans une dichotomie de bons producteurs et méchants. Ou, voilà, ce n'est pas forcément du côté des industriels qu'il y a toujours tous les, voilà, le négatif de la production. Il peut y en avoir. Voilà, il y a des producteurs industriels qui font les choses correctement. Et, bon. Et donc, pour revenir au goût... Le goût, il est important à la fois pour les producteurs et pour les activistes, les militants qui interviennent dans ce monde de fromage. Il est à la fois le goût est à la fois l'élément voilà qui permet de distinguer un produit, donc les qualités organoleptiques qui font un certain goût. Mais les goûts acquièrent aussi une valeur politique. De différentes manières. Les goûts, ce qu'appellent tous ces personnes, producteurs, petits producteurs, militants en Sardaigne, par exemple, les goûts de fromage artisanaux sont des goûts qui sont, ont tendance à s'éloigner du goût standard, voilà, qui est plus aplati et auquel la plupart des gens sont habitués. Donc, ce sont souvent des goûts très forts. Pas facile au petit déjeuner, par exemple. Mais donc, ce sont des goûts qui sortent de ce goût standard, goût commun des fromages. Mais les goûts sont utilisés dans ce monde de la production et de la régulation des fromages. Je disais aussi de façon politique, de différentes manières. Les goûts, il est d'abord l'objet des négociations. Donc on a tendance à penser que des producteurs de fromage, ils font leur fromage, il est labellisé, il est vendu, tout va bien. Le goût peut être l'objet des négociations, c'est-à-dire, voilà, par exemple, dans les cas des labels qui donnent Slow Food, le goût d'un fromage, d'un produit en général et d'un fromage en particulier fait l'objet de discussions parce que derrière les goûts, il y a des techniques de production, il y a des outils de production, il y a des façons de faire qui voilà, ont besoin de s'ajuster, non pas pour devenir quelque chose de standard, mais pour correspondre à ce que les gens, de part et d'autre, ont en tête comme un goût bon à valoriser, juste, qui respecte l'environnement, les territoires, etc. Donc, il y a déjà cette dimension, le goût est, est au cœur des négociations qui donne ensuite lieu à un produit qui peut être labellisé. Le goût est aussi utilisé pour former les gens, former les militants, et par ces biais-là, former plus largement aussi ceux qui ne sont pas militants, disons les consommateurs, les former à apprécier certains goûts. Donc ça, ça passe par des outils différents, des dégustations aux yeux bandés, etc., pour arriver enfin à... apprécier des goûts qui ne le seraient pas tout naturellement. Mais les goûts sont toujours associés aussi à une histoire, entre guillemets, c'est-à-dire à une connaissance. Les goûts n'est pas en dehors, pas simplement du territoire, mais aussi de la façon dans laquelle tel et tel producteur produisent, font les choses dans cette ferme, dans cette exploitation, etc. Donc il y a cette dimension aussi de connaissance plus large qui va au-delà du territoire. Et ensuite, le goût sert aussi à construire une espèce de on pourrait dire une familiarité, ça sert à construire des groupes, c'est-à-dire ceux qui deviennent capables de reconnaître certains goûts. Il y a une dimension aussi de partage des connaissances. Donc ça sert aussi, dans les cas des slow food, à former les membres et à recruter des membres. Et donc, bon, voilà, je tendance à interpréter les goûts dans ces contextes que j'ai étudiés, à la fois comme un élément qui est un élément d'inclusion, voilà, à travers les goûts et les dégustations, on peut inclure, faire découvrir des choses à des gens très divers qui ne sont pas forcément des gens déjà convaincus de la cause du mouvement Slow Food. Et en même temps, ça devient un élément qui permet de distinguer, d'exclure les mauvais producteurs, ceux qui ne font pas les choses correctement. dans toutes les catégories des productions, des coopératives aux industriels, aux petits producteurs. Donc le goût est vraiment, dans ce sens, un élément à la fois social et politique. Et alors, la dimension politique, dans les cas, par exemple, des slow food, et tout particulièrement de la question des fromages, ils ont lancé un certain nombre de campagnes pour faire découvrir certains fromages à des moments particuliers où le marché était en train d'écraser des petits producteurs qui n'arrivaient plus à écouler leur stock, qui étaient voilà, pris par... qui étaient prêts à céder à vendre leur fromage à des prix vraiment voilà, très faibles, et donc de donner leur fromage à des grossistes qui profitaient de cette situation. Et là, le mouvement, par exemple, était intervenu pour dire oh, « stop, là, on intervient, on essaie de promouvoir ce fromage avec une campagne particulière, voilà, une action particulière finalisée à ça, mais en faisant comprendre aux adhérents qu'acheter ce fromage et arriver à l'apprécier était un acte politique. » Donc c'était, voilà, parce que ça permettait de sauver des producteurs et d'une certaine manière de contourner certaines règles du marché qui allaient sûrement les écraser. Parce qu'au bout de deux saisons où vous n'arrivez plus à stocker les fromages, vous n'allez pas les vendre, le vendez à moins de ce qui vous a coûté en termes de production, voilà, c'est pas, on ferme et on passe à autre chose. Donc en Sardaigne, par exemple, il y a des bergers qui sont producteurs eux-mêmes, mais il y a énormément de bergers qui vendent leur fromage aux industriels. Donc, qui est voilà, une voie de sortie quand on ne s'en sort plus avec une production faite à la ferme et dans les petits laboratoires artisanaux. Donc, voilà, le goût est un instrument, je dirais, de ces enjeux politico-économiques, et il sert aussi, par ailleurs, à des activistes comme ceux du mouvement Slow Food aussi pour consolider aussi leur présence dans ce champ complexe qui est celui de la production alimentaire. Donc il y a voilà, des allers-retours, je dirais, en termes d'intérêts, de part et d'autre, des intérêts qui sont à la fois pour les producteurs et pour les activistes des slow food. Il y a un intérêt réciproque qui est à la fois, je disais, économique et politique.
1: Oui, on voit bien finalement que en fonction des approches qui peuvent être ou historiques ou plus récentes avec l'étude de Valeria, que finalement il y a quelque chose de sous-jacent en plus de la géographie qui est hyper important dans la définition du produit d'origine, mais il y a l'histoire aussi qui est importante. Et donc, en plus de cette notion de goût dont on vient de parler, il y a donc une notion de patrimoine culturel fromager qui est importante côté musée, qui permet en fait finalement soit de conserver les traces matérielles d'objets dont l'usage a disparu, mais finalement aussi avec ces questions sur le fromage et sur le rapport à la fois politique et culturel, finalement se pose aussi la question de comment constituer le patrimoine culturel fromager de demain. Et donc le rapport à l'histoire, on voit bien, Dominique, que c'est hyper important, vous l'avez dit à plusieurs reprises. Et est-ce qu'il y a une manière dont il s'exprime particulièrement par rapport à ce que vous venez d'évoquer? Est-ce que le lien, évidemment, le lien à l'histoire est important dans la manière d'appréhender, notamment par exemple, les collections du MUCEM?
2: Alors, après, évidemment, l'histoire avec un grand H, oui, évidemment.
1: En dehors de Charlemagne,
2: oui,
1: qui mange du bleu.
2: Qui a appris à manger du bleu. Mais après, ça dépend de quelle thématique historique, parce que l'histoire avec un grand H, c'est bien beau, mais justement, à un moment donné, il faut bien tirer les fils. Et donc, on peut avoir évidemment une histoire économique, donc qui a été amplement faite, justement, on va dire, surtout pour la période de l'industrialisation du lait. On va avoir une histoire sociale qui accompagne aussi cette histoire économique, une histoire culturelle, une histoire technique du lait et du fromage, par exemple, des savoir-faire. une histoire des représentations, c'est dont on a parlé tout à l'heure. Quelle valeur on va donner à un produit, comme le fromage, d'une époque à l'autre? Quelle va être l'évolution du regard que l'on porte sur un produit alimentaire? Au niveau, par exemple, de l'histoire des représentations, ça aussi, c'est important. Parce que là, par exemple, je prends... En fait, si j'ai commencé à travailler sur le fromage, c'est parce que je travaillais sur l'archéologie des odeurs. Et j'ai commencé sur l'archéologie des bonnes odeurs, c'est-à-dire le parfum. Et sauf que dans les textes, et en particulier les textes grecs, donc qu'est-ce que je n'arrêtais pas de retrouver? C'était la puanteur. Et évidemment, comme maintenant, qu'est-ce qu'on va nous dire à chaque fois qu'on veut donner une représentation matérielle de la puanteur? C'est le fromage. Le fromage pue des pieds. Le fromage, ça pue. Et depuis l'Antiquité, on nous dit que le fromage, ça pue. Et ça aussi, donc c'est intéressant. Il y a aussi la représentation qu'on a de l'autre, c'est-à-dire de l'étranger, de l'autre. Évidemment, pour les Grecs et Romains, soit les autres ne savent pas faire de fromage, soit ils font des fromages qui puent. Et donc, on a toujours. Il y a vrai, avec des expressions que l'on retrouve hein, d'une époque à l'autre et qu'on retrouve dès l'Antiquité, donc c'est toujours les autres qui puent. Et les produits alimentaires des autres, hein, donc qui puent et qui sont pourris. Hein, et donc c'est toujours l'étranger ici, hein, proverbe très célèbre, hein, seul l'étranger pue, qu'on retrouve chez Pline l'Ancien, les Perses ont inventé des parfums parce qu'ils dégagent une mauvaise odeur corporelle de manière naturelle, donc raison pour laquelle, donc vous voyez toujours cette vision de l'autre. Et les produits alimentaires évidemment fabriqués par les autres, c'est aussi des produits alimentaires pourris, des produits alimentaires qui... Donc toute une histoire des représentations et évidemment des représentations aussi, le contraste entre la ville et la campagne. Les fromages qui puent, c'est d'abord les fromages donc les plus éloignés, ceux qui sont faits par les bergers, ceux qui vivent aux marges, dans la montagne, dans le maquis. Et donc, et avec par exemple une différence entre le berger, en France, on n'a pas deux mots différents. On va parler de chevrier, mais il ne va pas y avoir un mot spécifique pour l'éleveur de brebis, alors qu'en italien, en Corse. En Corse, on a, et dans différents dialectes, on a la différence entre éleveur de brebis et éleveur de chèvres. Nous, on dit juste chevrier, par exemple. Mais là aussi, celui qui pue, celui qui fabrique des fromages qui puent, et celui qui est le plus sauvage, c'est le chevrier. Hein, donc, et le fromage de chèvre est bien pire que le fromage de brebis. Toute une histoire de représentation, mais qui est aussi une histoire donc, des individus, en particulier de ceux qui vivent à la marge, donc aux marges donc, de la cité, aux marges de la vie urbaine. Et alors, moi, ce qui m'intéressait aussi donc, au niveau de l'histoire, donc des thématiques historiques, donc une histoire des techniques, alors une histoire par exemple des savoir-faire, et par exemple des savoir-faire domestiques, et là aussi où il y a une rupture, c'est-à-dire ces savoir-faire domestiques qui ont existé jusqu'à une époque récente. Jusque dans les années 1970. Alors, je vais prendre le cas, par exemple, que je connais bien, hein, le cas du Grand Ouest en France, jusque dans les années 1970. Donc, c'était en particulier donc, les femmes qui fabriquaient les produits laitiers à la maison. Et donc, quand on fait des expositions, quand on fait des conférences, vous avez toujours donc, des femmes, donc, des dames âgées, qui viennent et qui me disent « Ah bah oui, moi aussi je faisais du fromage, je faisais de la jonchée. » Et donc c'était ma mère ou mes tantes qui m'apprenaient à faire la jonchée quand elle était petite fille dans les années 1960. Il y avait tout un savoir-faire qui était transmis de génération en génération. Et avec une coupure dans les années 70, c'est l'arrivée de tous les yaourts aux arômes de fruits et ainsi de suite. Les produits laitiers de la maison, les enfants n'en voulaient plus. Donc, et il y a eu une coupure donc à cette époque-là. Et donc, ce qui m'intéresse, c'est donc ce savoir-faire à l'échelle domestique, donc que l'on peut avoir justement par tous les textes que l'on a en remontant justement dans le temps jusqu'à la fin du Moyen Âge, et sur les acteurs, c'est-à-dire qui fabrique le fromage. Qui fabrique tel type de produit laitier, qui fabrique tel type de fromage. En sachant que justement les professionnels de la fromagerie, par exemple les affineurs, à quelle époque vont apparaître ceux qu'on va qualifier de fromagers et de fromagers affineurs? C'est en particulier à partir du XVIIe siècle. en particulier à partir du XVIIe siècle. Et jusque-là, les fromages étaient donc une production qui était une production saisonnière que l'on allait vendre sur les marchés, que l'on allait vendre en ville. Et va apparaître une professionnalisation qui vont porter différents noms, comme toujours actuellement, mais qui vont devenir une profession où, par exemple, ça va être des gens qui ne vont pas fabriquer le fromage, mais qui vont l'affiner. C'est-à-dire ils se font livrer le fromage, ou ils vont chercher le fromage dans les fermes, et ils vont l'affiner eux-mêmes. Ça apparaît à partir du XVIIe siècle. Et qui fabrique d'abord et avant tout le fromage? Alors, je dis en Europe occidentale, donc c'est d'abord et avant tout les femmes. Et c'est vraiment, tous les textes que l'on a jusqu'au début du XIXe siècle, c'est d'abord et avant tout les... Alors évidemment avec de nombreuses exceptions, mais c'est d'abord et avant tout les femmes. Par contre, on va dire dans toute une partie de l'Europe orientale, ancien empire byzantin, c'est des hommes qui fabriquent le fromage. Pourquoi? Parce que depuis le Moyen-Âge, époque byzantine, interdiction aux femmes de s'approcher du lait. Une sacralisation ici du lait avec interdiction des femmes de s'approcher du lait. Pourquoi? Parce que on dit que les femmes peuvent faire tourner le lait. Mais donc, du coup, on n'avait pas le droit de fabriquer le fromage. Mais là, vous voyez, c'est aussi une histoire donc des pratiques, une histoire donc des représentations et une histoire des hommes et des femmes qui fabriquent le fromage. Et là, c'est aussi le regard qui est porté. Et le regard qui est porté, par exemple, ce sont des femmes rurales qui fabriquent le fromage. Jusqu'au XIXe siècle, c'est toutes les images d'Épinal que l'on va avoir au XIXe siècle, de la fille de ferme qui va vendre son fromage ou son beurre ou ses pots de lait à la ville. C'est toujours la brave fille, mais qui n'est pas très maligne, qui va s'égarer, qui va renverser son pot de lait, qui va se faire voler ses fromages. Et toujours avec la même image qui est donnée. Donc à cette femme qui, en fait, dans la réalité, n'est pas toujours jeune, parce qu'on avait des femmes très âgées qui allaient vendre leur fromage sur le marché urbain, mais avec toujours une image négative, parce que femme est femme de la campagne. Et donc, évidemment, double image négative qui était donnée à ces femmes. Et surtout, on ne reconnaissait pas ce savoir-faire, c'est-à-dire parce que fabriquer du fromage, donc c'était pas considéré comme un savoir-faire noble. C'était vraiment une image dépréciative qui était donnée de ces femmes qui fabriquaient les produits laitiers. Vous voyez, on est loin de l'image de la crémière, donc de l'époque moderne jusqu'à la publicité actuelle, nous donne une image noble ici de la crémière.
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1: Et pour finir, parce qu'on a... Il est bientôt temps de finir. J'avais juste une dernière petite question, finalement, qui est liée, on l'a à peine évoqué en début d'entretien, c'est finalement donc l'évolution depuis, on va dire, une quarantaine d'années des normes d'hygiène qui sont imposées par différentes réglementations européennes maintenant. On a parlé aussi à un tout petit moment de l'adoption du plastique. Et finalement, est-ce que dans vos différents, auprès de vos différents interlocuteurs pour Valéria, est-ce que en fait il y a parfois une sorte de nostalgie sur des techniques et sur l'utilisation d'objets qui ont finalement été abandonnés pour des raisons de normes? Est-ce que c'est quelque chose qu'on entend dire ou pas du tout? Il n'y a pas du tout de cet aspect nostalgique sur d'anciennes pratiques ou d'anciens objets techniques?
0: Alors, je dirais que non en termes de nostalgie, aussi parce que tous ces phénomènes sont, il faut les regarder comme des processus. Il y a pas, bien sûr, il y a des normes à un moment donné qui infléchissent les règles, qui imposent certaines choses, mais tout ça, ça se fait dans une processualité, je dirais. Il n'y a pas un avant et un après radicalement différent. Ce que j'observe dans les terrains, sur mes terrains, c'est aussi toujours, par exemple, toute la dimension technique que tu as évoquée aussi, fait l'objet de réflexions, des négociations. On essaye de bricoler, de trouver des choses qui fonctionnent mieux. Parfois, d'ailleurs, sous ces aspects techniques, il y a eu, dans le cas des labellisations de certains fromages, je pense, en particulier, des incompréhensions avec les personnels du mouvement Slow Food que j'évoquais tout à l'heure, qui avaient parfois une idée en tête de techniques qui auraient pu produire des meilleurs fromages plus proches d'un certain goût, etc. Et les gens qui expliquaient, non, mais ça ne va vraiment pas. Là, on ne peut pas utiliser ça, on ne peut plus utiliser ça parce que ça ne fonctionne pas, parce que ce n'est pas adapté. Ce n'est pas adapté tu évoquais tout à l'heure, par exemple, le fait que les fromages, les laits n'ont plus la même densité. Le fait que les productions, y compris chez les brebis sardes, qui produisent beaucoup plus de lait qu'avant, cela impose un changement aussi des techniques. Donc, non, moi, je n'ai pas vu de la nostalgie, plutôt ce savoir-faire qui permet de s'adapter, de jongler aussi avec des règles. Bien sûr, après, il y a des types d'impositions réglementaires auxquels on s'oppose, on s'est opposé, on essaye de batailler. Mais après, ce qui est intéressant, c'est que les fromages même, ils évoluent. Et là, on peut les observer. Alors, toi, tu les observes dans des durées très longues. Là, ce qu'on observe

0: consommer au bout d'un an et demi, deux ans, comment on peut faire pour le faire tenir plus? Et ce n'est pas forcément ni un retour en arrière, ça fait perdre tout ça, ça se fait à travers des expérimentations qui ne sont pas des expérimentations industrielles, ce sont des ajustements, des techniques. Donc voilà, je ne vois pas une nostalgie. Quand il y a une opposition avec des normes qui ne fonctionnent pas, et bien les gens prend ça comme un objet de bataille, de négociation. Ils arrivent parfois à contourner, toujours dans le but de faire un produit qui soit convaincant, qui puisse évidemment se vendre, et qui corresponde aussi à une certaine idée qu'ils ont de ce produit. C'est pas un passé versus un présent qui aurait modifié les choses de façon radicale. Et même entre les producteurs, ils ne sont pas tous d'accord. Par exemple, il y en a, parmi les producteurs artisanaux de Fiore Sardo, il y en a qui utilisent des chaudrons en cuivre, il y en a qui utilisent une machine qui est tout autre chose. Ils ne sont pas d'accord entre eux. Donc il y en a qui font les choses d'une certaine manière, d'autres qui les font d'une autre manière. Mais même ces outils-là, même le chaudron en cuivre, est un objet qui s'est transformé, par exemple en taille, en fonction de l'évolution aussi de la production laitière, des troupeaux, des brebis, etc. Donc c'est une adaptation aussi constante, y compris dans des outils que, dès l'extérieur, on aurait tendance à situer dans un passé, et donc comme des objets à conserver forcément. Voilà, c'est... Ceux qui utilisent le chaudron en cuivre, ils peuvent très bien utiliser des outils en plastique. Et voilà, il y a un mélange qui ne veut pas forcément dire corruption, transformation vers quelque chose qui n'est plus comme autrefois. Je ne retrouve pas cet aspect-là.
1: Dominique, quand on voit la collection du MUCEM et ces centaines de faisselles, par exemple, qui sont faites dans différents matériaux. Et au fait, aujourd'hui, on a donc l'utilisation quasi exclusive du plastique. Est-ce que vous pensez que ça a une incidence sur la manière d'appréhender ces fromages? Est-ce que c'est, selon vous, une perte d'identité, de savoir-faire, une sorte d'appauvrissement général ou ça n'a pas d'incidence spécifique?
2: Alors moi, je ne peux pas répondre à cette question. D'abord parce que moi, je suis fromager amateur, non pas du tout professionnel. Évidemment, j'ai posé la question à des fromagers en différents endroits. Les fromagers me répondent tous la même réponse, que le plastique c'est incroyablement plus pratique que tous les autres matériaux, et que évidemment actuellement ils préfèrent. Et moi-même, quand je fabrique du fromage à la maison, c'est vrai que le plastique c'est quand même c'est léger, c'est souple, ça se nettoie très très bien. Le plastique est incroyablement plus pratique que les objets en céramique. Et là, au niveau des débats, c'est à partir donc surtout du XVIIIe siècle, les hygiénistes du XVIIIe siècle, qui justement voudraient que plus personne n'utilise de la vannerie ou du bois, et qui recommandent dès le XVIIIe siècle d'utiliser le métal, d'utiliser la céramique, d'utiliser le verre. Et donc il va y avoir de nombreuses expériences différentes qui vont être faites. Ils vont utiliser, par exemple, dans différentes fromageries, ils vont utiliser de la céramique, mais avec des vernis plombifères, en fait extrêmement toxiques. C'est-à-dire que le petit lait qui est très acide attaque le vernis plombifère, et ce qui faisait qu'en fait c'était extrêmement toxique. Ils vont s'en apercevoir très rapidement que ce vernis plombifère est toxique, et donc il va falloir passer à d'autres types donc de céramique. Ils vont essayer le verre, ils vont essayer la porcelaine. Le verre et la porcelaine, donc c'est très très bien, sauf que c'est lourd, ça casse dans une fromagerie, évidemment c'est difficile, mais ils vont essayer. Donc vous voyez qu'en fait c'est depuis le XVIIIe siècle qu'on se pose la question. Et la question, en effet, de la propreté et de l'hygiène, en fait, la question de la propreté et de l'hygiène, moi, c'est ça qui me surprend, c'est moi, dans tous les textes, je l'ai, y compris les textes antiques. Dans les textes antiques, on nous dit, la première chose qu'il faut faire, les clés, il faut qu'elles soient bien propres. Là où vous posez les fromages pour les faire sécher, il faut que ce soit bien propre. Le matériel que vous utilisez, dès l'Antiquité, il faut qu'il soit bien propre. Fin du Moyen-Âge, les premiers textes italiens de la fin du Moyen-Âge, la même chose, il faut que tout soit bien propre, il faut tout laver dès que vous avez utilisé le matériel. Donc cette notion d'hygiène et de propreté, en fait, ça n'a strictement rien de récent. On le savait depuis l'Antiquité, au Moyen-Âge, pendant toute l'époque moderne, on ne cesse de répéter qu'il faut que le matériel, que les clés, que ce soit toujours propre. Alors moi, ce qui m'intéresse, c'est qu'on nous dit comment, d'ailleurs, il faut nettoyer le matériel. Donc des choses, comment est-ce qu'au XVIIe, au XVIe, on nettoyait le matériel de fromagerie? Et vous l'avez compris, qui est du matériel de ferme, en fait, du matériel, c'est des objets domestiques.

0: et souvent qui peuvent avoir plusieurs fonctions, parce qu'on ne produit du fromage qu'une partie de l'année, pendant la période de lactation des femelles. Et l'autre partie de l'année, les mêmes objets vont pouvoir servir à autre chose. Le chaudron, par exemple, ne sert pas qu'à faire chauffer le lait pour le fromage dans une ferme. Il va servir aussi à autre chose. Donc vous voyez, que le chaudron soit en métal, qu'il soit en céramique. Et juste, alors pour terminer, pour vraiment répondre à la question, justement, aussi du goût. Est-ce que les matériaux utilisés vont changer le goût? Est-ce qu'on utilise des céramiques? Est-ce qu'on va utiliser du bois? Est-ce qu'un chaudron en cuivre, est-ce que ça va changer le goût du fromage? Le problème, c'est qu'actuellement, il faudrait essayer de tout tester pour pouvoir répondre à la question. Moi, j'ai juste posé la question aux bergers corses, les vieux bergers et vieilles bergères, parce qu'une fois de plus, les femmes jouent un rôle important, y compris donc dans le monde corse. Où justement, ils nous disent il faut faire du feu avec tel type d'essence arbustive parce que ça donne un goût donc au fromage. Ceux qui vont dire en fait il faut utiliser des galets brûlants qu'on va mettre dans le lait parce que ça donne un goût au fromage. Alors donc moi je reçois juste leur témoignage. Dans la vérité, je ne sais pas si c'est vrai ou pas. Et quant au plastique, de toute façon, je ne pense pas qu'on reviendra ni au matériel en bois. C'est vrai que le plastique, c'est quelque chose qui est très, très, très pratique.
1: Le plastique, c'est fantastique.
0: Le plastique, c'est fantastique. Alors, bien sûr que c'est moins noble. Et quand on est allé faire donc, des enquêtes collectes avec Édouard en Sardaigne et en Corse, c'est vrai que revenir avec des objets en plastique,
1: on l'a fait quand même.
0: À une époque, on revenait avec des beaux objets en bois.
1: Très bien, écoutez, pour conclure cet entretien, je voulais signaler d'une part que nos deux intervenants font du fromage, voilà. Et la deuxième chose que je voulais dire, c'est que c'est mentionner leurs ouvrages respectifs.
0: Mais on ne vous fera pas goûter du fromage ce soir.
2: Dit comme ça, Edouard, ça fait... je pense qu'effectivement, pour travailler sur... quand on travaille avec des gens qui font du fromage, on ne peut pas ne pas savoir faire du fromage. Donc, il faut s'exercer, ce qui permet aussi de tester des techniques.
1: Donc, vous allez faire des concours pour essayer de... bref. Alors, j'en reviens juste aux ouvrages. Donc, Valeria Siniskalki, qui a édité, je vais le dire en anglais, Slow Food, Economy and Politics of a Global Movement. J'espère que je l'ai dit avec un bon accent, enfin à peu près, chez Bloomsbury en 2023. Dominique Frère est le directeur de l'ouvrage Archéologie et histoire culturelle du lait et du fromage de la revue Annales de Bretagne et des Pays de l'Ouest et va paraître en janvier 2024 dans la collection Épure des presses universitaires de Rennes. Fromage antique à la recherche des fromages disparus. Voilà, je vous remercie tous les deux pour vos interventions très très riches et aux courageux qui ont encore des questions à poser, surtout n'hésitez pas.
3: Attendez, je vais vous passer le micro.
1: Le vaste sujet du... Alors, la vaste question des musées du fromage. Alors, oui, il existe... En fait, il n'y a pas un musée du fromage qui aborderait sous un seul lieu tous les fromages. Par exemple, à la différence du musée du vin de Bordeaux, qui, en fait, parle des vins du monde entier. Il n'y a pas de musée du fromage global pour la France. Je pense que c'est la même chose pour l'Italie. Par contre, dans chaque région, il y a des musées du comté, du Roquefort, soit des musées privés, qui sont souvent associés à des producteurs ou alors à des grands négociants de fromage, soit des écomusées aussi, qui peuvent avoir des collections sur le fromage. Je pense par exemple, ça ne me vient pas là comme ça, mais en fait oui, ça existe, surtout dans les écomusées. Mais les collections liées à ce patrimoine laitier sont finalement pas particulièrement mises en valeur dans les musées d'ethnographie localement. C'est une section parmi des quantités d'autres, quoi. Mais il n'y a pas de valorisation spécifique. C'est pour ça que les recherches que l'on fait avec nos deux intervenants-là sont particulièrement importantes.
3: D'autres questions? Vas-y.
4: J'ai juste une question très technique sur comment on fait une archéologie des odeurs.
0: Ah, une archéologie des odeurs. Alors, premièrement, évidemment, rien de plus évanescent qu'une odeur. Et donc, est-ce qu'on peut retrouver sensoriellement donc des odeurs d'autrefois? Oui, parfois. On a, par exemple, dans les collections de musées, des vases à parfums antiques, et où on découvre en fouilles archéologiques, par exemple, des amphores. Et au moment fermé, et au moment où on ouvre ces amphores ou ces vases à parfums, donc l'odeur, on a une odeur qui se dégage. Après, vous avez alors des bonnes et des mauvaises odeurs aussi. Hein. Des bonnes et des mauvaises odeurs qui remontent à l'Antiquité. Bon, vous imaginez bien que c'est très rare. Et le problème, c'est que du coup, les odeurs, on ne peut pas les capturer. À partir du moment où vous ouvrez le flacon et que l'odeur s'échappe, c'est terminé pour toujours. Vous êtes le dernier à avoir senti cette odeur. Mais alors, donc, du coup, pour faire une archéologie des odeurs, donc c'est ce qu'on appelle les archéosciences. Donc on fait ce qu'on appelle de la biochimie, c'est-à-dire que quel que soit le, on le fait pour les fromages aussi d'ailleurs, donc quel que soit le contenant, qu'il soit en métal, qu'il soit en céramique que vous retrouvez, donc vous faites des prélèvements pour donc des analyses biochimiques, donc c'est la chromatographie en phase gazeuse avec spectromètre de masse, qui vont vous donner tous les biomarqueurs. Qui résiste au temps, en fait, hein, qui résiste au temps, même à des milliers d'années, ce qui vous permet de, on ne va pas dire reconstituer des recettes, mais de retrouver, donc, à partir des biomarqueurs, on va dire, les différents ingrédients, donc, d'un parfum, d'une recette de cuisine, c'est compliqué, mais, par exemple, on l'a fait dernièrement pour un mortier qui a été découvert, un mortier romain, 1er siècle après Jésus-Christ, qui a été découvert donc, dans une cave de la ville antique de Vannes. Donc, on a pu savoir donc à quoi a été, comment a été utilisé ce mortier. Et moi, j'étais content parce que ce mortier a été utilisé, entre autres, donc, pour écraser du fromage. 1er siècle après, entre autres, avec d'autres ingrédients. Mais c'est comme ça qu'on peut faire en fait une archéologie des odeurs. C'est en travaillant avec les collègues chimistes.
3: Oui, Eve.
5: Oui, une petite question par rapport à l'alimentation animale. C'est pas trop ressorti dans la discussion, le lien avec le goût, les périodes de l'année, le goût du lait, en fonction de voilà, si c'est le printemps, l'hiver. Vous avez parlé du lait maigre. Voilà. Mais c'est vrai que c'est peut-être des choses à creuser pour mieux comprendre le lien avec le goût. Et que vous avez sûrement déjà fait.
0: Tu veux répondre?
2: Oui, non, là, on n'avait pas les temps de rentrer dans ces détails, mais bien évidemment, les lieux dans lesquels les animaux pâturent et les saisons sont des éléments qui sont pris en considération. Et donc, les producteurs, par exemple, je pense aux bergers producteurs, donc ceux qui font leur fromage, qui non seulement, dans les cas, par exemple, des fromages qui sont séchés au fumage, pas fumés, mais séchés au fumage, bien évidemment, quelle plante est récoltée, à quelle saison, etc., c'est aussi une autre variable qui rentre en jeu. Et les fromages sont pas tous pareils. Donc, même dans leur stockage, il y a des fromages qui sont produits à telle saison, telle autre saison, et il y a une attention, évidemment, pour où on mangeait, les endroits dans lesquels on mangeait des animaux. Le fiore sardo n'est pas les mêmes chez des producteurs qui ont leurs terres à certains endroits de la Sardaigne, par rapport à ceux qui les ont à d'autres endroits. Le fiore sardo, par exemple, les producteurs sont tous plus ou moins originaires de la Barbagia et habitent en Barbagia, mais en fait, les terres dans lesquelles se trouvent leurs fermes et donc dans lesquelles mangent leurs animaux se trouvent à des endroits différents, ce qui fait que les fromages, même à l'intérieur de ce groupe plus restreint des producteurs bergers, eh bien, les fromages ne sont pas du tout les mêmes. Et ça, il y a une différence entre un producteur et l'autre parce qu'il n'a pas les mêmes terres, mais ensuite, chaque producteur sait très bien faire la différence et il la valorise entre les fromages qui sont produits à telle saison et les fromages qui sont produits à telle autre saison. Donc, c'est une variable très, très importante. Donc, vous avez des fromages qui sont beaucoup plus secs, d'autres qui sont dans le même type de production, fait à peu près avec les mêmes outils et les mêmes techniques, le lieu de ce qu'ont mangé les animaux est une variable extrêmement importante.
0: Alors, dans les textes, et ça, on a ça un petit peu dans l'Antiquité, mais dès la fin du Moyen-Âge, on va vous dire que le nombre de paramètres est incroyable. L'âge de la bête. entre une jeune brebis, une brebis qui a plus de 10 ans, que ce soit une brebis ou une chèvre. Donc l'âge de la bête va influencer le goût du lait. Et évidemment, la période de l'année, le goût du lait ne va pas avoir les conditions atmosphériques. S'il y a de l'orage, donc vont aussi influencer le goût du lait. Si les bêtes sont nerveuses, elles vont faire un lait qui va être de qualité. Et ça, on vous le dit dès la fin du Moyen-Âge. Et donc dans la culture populaire corse, dans les légendes corses, on retrouve ça aussi. C'est-à-dire, le berger doit avoir l'œil. Et le berger qui a l'œil, c'est justement celui qui connaît tous les paramètres et qui, en fonction des paramètres, saura tout le temps faire du bon fromage. En sachant que c'est difficile pour une production, on va dire, artisanale, de tout le temps faire du bon fromage. Parce que du jour au lendemain, le goût du fromage peut ou va avoir un goût différent. Et en fonction de la période de l'année, c'est ce que tu disais tout à l'heure, il y a aussi les plantes qu'on va utiliser. Par exemple, au moment de la traite, pour filtrer le lait. On va utiliser, alors selon la saison, différents types de plantes. Parfois, on va utiliser de la fougère, parfois, on va utiliser pour filtrer le lait. Ça va participer au goût du fromage. Parfois, on va aromatiser le lait. Les fromages que l'on va mettre à sécher, là aussi, on va utiliser des plantes pour chasser les mouches, pour chasser tous les nuisibles. Et là aussi, selon la saison, selon le lieu où on est, on va utiliser telle plante du maquis ou pas. Ça va donner un goût au fromage. Vous voyez, le nombre de paramètres, c'est infini, en fait, pour donner un goût au fromage. Et donc, ça veut dire que d'une bergerie à une autre, le goût du fromage peut être incroyablement différent. Ce que vont vous dire les bergers corses, hein, d'ailleurs, peut-être moins actuellement, mais on sait bien que les querelles entre bergers corses qui vont vous dire le voisin, là, lui, il ne sait pas faire du bon fromage. Moi, je sais faire le bon fromage parce que j'ai l'œil. Et en fait, les fromages, et puis la manière de fumer le fromage, volontairement ou non, parce que après, vous laissez juste le fromage dans la maison du berger, il fait du feu. Bon, en fonction de ce qu'il va utiliser, il va avoir un léger ou un goût de fumée plus important, mais qui n'est en fait pas volontaire. Parfois, c'est volontaire, mais vous voyez que le nombre de paramètres par rapport au goût du fromage, c'est infini, en fait.
1: C'est l'heure de l'apéro.
4: Ouais, ok. J'avais
6: une dernière petite question pour rebondir juste sur ta conclusion et. Du fait que vous êtes observateur, évidemment, participant dans vos objets d'études. En fait, je voulais juste savoir, vous parliez au début, Valéria...
2: Quel fromage produisons ?
6: Oui, oui. Non, mais que vous êtes arrivé à ce sujet des mobilisations autour, etc. Je voulais juste avoir votre... Enfin, on parlait, et peut-être aussi pour ouvrir par rapport aux deux autres interventions, par rapport à... Enfin, j'ai entendu les mots de changement, transformation... du monde social, etc. Et donc, je voulais juste peut-être ouvrir sur comment vous voyez vos recherches, peut-être dans une utopie, peut-être d'un changement ou d'un engagement ou d'un... Je ne sais pas, c'est peut-être un peu large et pas très clair ce que je dis, mais peut-être que ce n'est pas clair. Et en tout cas, non, mais c'est, disons, voilà, comment vous voyez vos objets d'études, vos sujets d'études dans un écosystème éventuellement d'un changement.
1: Pour ma part, je verrais une grande exposition sur le lait au MUCEM, oui. Mais on peut toujours rêver.
7: C'est court hein, comme réponse.
0: Je ne sais pas trop quoi répondre. Après, donc moi, ce qui me marque, ce qui me marque d'abord, c'est à partir du moment où on commence à travailler sur. Pour moi, c'est un sujet qui est nouveau. Ça fait 30 ans que je travaille sur l'archéologie de l'alimentation, vraiment 30 ans que je travaille sur l'archéologie de l'alimentation. Mais le fromage, pour moi, c'est quelque chose qui est nouveau. Ça fait depuis 5 ans. C'est pour ça que je dis que même en tant que je fabrique du fromage à la maison, mais je suis amateur. Et donc, du coup, il a fallu rencontrer des professionnels, faire avec eux et autres. Mais je resterai toujours un amateur. Et en fait, c'est au niveau peut-être sociétal, moi, c'est ça qui m'intéresserait. redonner, ou plutôt donner, parce qu'autrefois, c'est lettre de noblesse, justement, aux productions domestiques, et que les gens se remettent à faire du fromage à la maison. Alors, il y a différents ouvrages hein, là-dessus, sur... j'ai perdu son nom, une dame très bien qui a écrit un ouvrage qui s'appelle Pourri, d'ailleurs. C'est pas Pourri, d'ailleurs, c'est Pourri. qui s'appelle Pourri, puis qui a écrit différents ouvrages sur comment faire des fromages et produits laitiers à la maison. Mais justement, moi, j'encourage tout le monde à faire du... pas seulement du fromage, hein, différents types de produits laitiers, parce que dans la réalité, faire du fromage, c'est très simple. Faire du bon fromage, non. Mais on peut faire des fromages frais. Et pourquoi est-ce que c'est important? Déjà parce que, du coup, on fait attention à l'origine de la matière, donc des matières premières. Ça, c'est évidemment quelque chose qui est important. Et puis, au point de vue éducatif, pour faire du fromage avec les enfants, ça, c'est quelque chose qui plaît incroyablement bien aux enfants. Et on leur montre ce que c'est. Faire du fromage avec de la présure végétale, de la présure animale. Et puis, leur montrer la chimie du lait, ce que c'est que la chimie. Au point de vue pédagogique, je trouve ça... et pas seulement avec les enfants, d'ailleurs. Hein, on fait avec les adultes de tous âges. C'est quelque chose qui marche formidablement bien. Et voilà, c'est encourager donc les gens à faire du fromage, donc à pas que du fromage, les produits laitiers à la maison, et découvrir aussi ce qui ne correspond pas à nos goûts. Moi, quand je vois les gens qui me disent ah non, je veux surtout pas boire de lait fermenté, je dis bah goûtez au moins, même si ça correspond pas à votre culture. Mais...
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samedi, ce sera la compagnie Facto à 18h, cours de l'école, une fanfare, Tar Tag, rue Grande, c'est gratuit. Gratuit également Utopique sur la petite scène, un groupe de 5 musiciens. With a Witch à 20h30 sur la grande scène. Et puis Stéphane Escher qui sera de la partie à... 25 juillet.

terminer nos Écho Théâtre Sylvain vendredi à Marseille à partir de 20h. Une grosse soirée avec le groupe Danakil est prévue pour une soirée donc reggae. Les places entre 30 et 30.

0: Salut les zinzins, salut les zinzines, bienvenue pour les infos en ce jeudi 23 juillet 2026. Il est peut-être 7h du matin, il est peut-être 19h ou il est peut-être minuit, quoi qu'il en soit, vous êtes vraiment les bienvenus avec nous. Alors on va commencer par quelques dates pour l'éphéméride. En ce 23 juillet, en Bolivie, c'est la journée de l'amitié. Ce qui est très très marrant, c'est que ils ont vraiment insisté pour créer cette journée de l'amitié. Et même en 58, ils avaient décidé de faire les croisades mondiales de l'amitié. Donc c'est vraiment quelque chose qui est resté très à cœur. Et puis ça s'est redéveloppé dans les années 90. Donc, journée de l'amitié. Ah, j'ai oublié de vous présenter nos invités. Là, je suis partie bille en tête, toutes mes excuses. C'est l'été, c'est l'été.
1: Ça vous commence mal.
0: Ah, vous l'entendez, c'est Valérie.
1: Je suis là par hasard. Bien. J'ai pas révisé mon texte.
0: Bienvenue pour cette improvisation. Et puis, bien sûr, fidèle et toujours vraiment en pleine forme, notre ami Fab à la technique. Allez, on continue le calendrier. Donc, petite anecdote, parce qu'il fait très très chaud en ce moment. C'était en 1904, l'exposition universelle, qui normalement est réservée plutôt aux œuvres d'art. Eh bien, c'est là qu'est apparu pour la première fois, devine quoi ? Un cornet de glace. Qui visiblement a eu un franc succès à cette exposition universelle. C'était à Saint-Louis, aux États-Unis. Après, on passe en 67, une information qui concerne plutôt l'évolution de la science médicale. C'est la première transplantation de foie qui est réalisée sur une fillette qui a 19 mois. Et c'est toujours aux États-Unis, ça s'est passé dans le Colorado. Et puis une petite référence musicale, c'est le 23 juillet 66. On a l'impression qu'on va...

0: Ça nous ramène dans des temps très anciens, c'était Strangers in the Night de Frank Sinatra, qui est numéro 1 aux États-Unis et qui a eu vraiment plusieurs récompenses, meilleure performance vocale masculine au Grammy Awards à cette époque. Et l'extrait que vient de nous proposer la technique, c'était un live d'un concert en 1982. Alors, une autre information sportive, c'était en 1955, hein, pour Valérie qui est à mes côtés, qui est férue de sport, extrêmement disciplinée, on va dire.
1: Je fais tous les jours la salle.
0: Alors, c'est Jacques Amiot qui remporte la traversée internationale du lac Saint-Jean. Alors, il a quand même mis 11h50 pour traverser le lac. Hein ? Alors, j'ai pensé à ça parce que la durée de cet exploit, faut quand même le faire. Presque 12 heures de natation, c'est quand même costaud. Et je pensais à tous ces petits jeunes qui sont dans la sédentarité numérique et à tous les travers et tous les troubles psychologiques que ça peut occasionner. Donc, c'est sûr que quand on a 5 heures de téléphone par jour, c'est compliqué d'envisager d'aller nager ou d'aller à la salle tous les jours. Néanmoins, c'est aussi pour encourager cette jeunesse à bouger son corps, pour garder son esprit au frais. On va passer à la culture.

grande bienveillance à travers à la fois ses spectacles, ses paroles, son engagement. Et elle était précurseur, en tout cas elle a beaucoup utilisé le théâtre d'objets. Donc elle a invité les spectateurs à regarder autrement les objets du quotidien pour y révéler à la fois des mondes, des mémoires, des histoires. Donc son œuvre a une grande sensibilité, une immense générosité. Donc merci Cathy.

0: Alors ce soir, c'est le lancement du Delta Festival. Malheureusement, le Delta Festival subit, fait des vagues, en tout cas des vagues de déprogrammation. Tu connais le Delta Festival ?
1: De nom, oui. Je suis jamais allée.
0: Mais je crois que t'as un pote qui doit y aller ce soir.
1: Oui, enfin non, demain.
0: Demain. Donc, il y a effectivement, ça fait des vagues, il y a une problématique qui fait que des dizaines d'artistes de la scène électronique se retirent de la programmation après les accusations d'agression sexuelle contre le président qui organise ce festival. Donc, Acid Arab, Tyrannix, le DJ Mossiman, plein d'autres artistes et d'autres associations suivent ce mouvement. C'est suite à une enquête qui a été publiée vendredi dernier dans Mars Actu, qui dévoile donc que le président et cofondateur du Delta Festival, Olivier Ledoux, est accusé de violences sexuelles par des salariés, des bénévoles, des stagiaires qui travaillent ou qui ont travaillé. Alors, pas de plainte pour l'instant enregistrée sur le parquet. Mais néanmoins, ce festival est teinté de cette... de ça, une fois qu'on a cette connaissance, finalement, les artistes qui décident de ne pas y assister, quelque part, militent pour le...
1: En pourcentage, donc combien il reste d'artistes, tu le sais ou pas ?
0: Alors, je ne sais pas, mais en tout cas, quelque part, c'est beau que les artistes prennent position de manière extrêmement généreuse. Alors évidemment, lui, Olivier Ledoux, il s'est retiré donc de la direction de l'événement.

0: sûr en détresse, hein, ça continue, c'est pas une crise, c'est une hécatombe. Hein, au Festival d'Avignon, la colère monte contre les coupes budgétaires. Hein, le festival va bientôt toucher à sa fin. Mais la CGT, spectacle, hein, a appelé, donc c'était hier, un grand rassemblement à Avignon, hein, place de l'Horloge, pour dénoncer, hein, ce que tout le monde sait, hein, les coupes budgétaires, la gravité de la situation. Hein, le budget présenté par le gouvernement ne compensera même pas l'inflation. Donc effectivement, beaucoup d'artistes se retrouvent en peine. Alors à Avignon, il y a le club de la presse qui récompense les jeunes compagnies, hein, ça fait 20 ans. Et donc cette année, c'est la jeune compagnie parisienne qui s'appelle Les Enfants Ininterrompus qui a été primée pour sa pièce Les Bateaux de Thésée, qui est jouée au théâtre Les Étoiles, donc le soir à 21h15, qui se joue jusqu'au 25. Ont été récompensés aussi, Les Débuts n'ont pas d'importance, ils sont toujours parfaits, ça c'est au 11, et ensuite Les Fanfarons à l'actuel. Donc ça a pour ambition de mettre en valeur les pépites du théâtre contemporain à travers uniquement des créations de l'année jouées pour la première fois à Avignon.
1: Alors Sophie, il se termine quand ce festival?
0: A priori c'est le 25, hein.
1: Le 25,
0: je pense qu'il reste demain et après-demain pour s'y rendre.
1: Samedi.

Une pièce qui s'appelle Girls on Boy pour un moment de théâtre bouleversant. Donc c'est porté par un texte redoutable de Denis Kelly. C'est un seul en scène qui plonge dans le récit d'une femme, d'une mère dont la vie bascule peu à peu. C'est drôle, vif, brillant, puis profondément bouleversant. Et c'est porté par la talentueuse Ophélie Audon. C'est au Théâtre du Tremplin à midi.

0: Ensuite, toujours au Festival d'Avignon, Terreur. Donc, c'est une expérience théâtrale immersive qui a l'air très intéressante. En fait, c'est autour d'un procès. Donc, c'est dans le off. Pour ceux qui assistent, a priori, on n'est pas prêt d'oublier ce moment. Donc, le public ne se contente pas d'assister à une pièce. Il y prend part en devenant juré. C'est un procès fiction. Et ça a lieu au Théâtre des Lucioles dans la salle Mistral à 18h10. Alors ensuite, fin et fin. C'est une comédie absurde et réjouissante sur la fin du monde. Et donc, ça a été doublement récompensé au Molière 2026. La fin du monde prend des airs de comédie absurde. Une pièce drôle, pleine d'originalité, menée avec talent, parfaite pour alléger une longue journée de festival. C'est au Théâtre des Béliers à 22h45. Et on continue avec les petites pépites du Festival d'Avignon. Donc, L'homme et le pêcheur, c'est une parenthèse poétique et absurde. C'est une fable tendre et surréaliste portée par deux comédiens. En fait, sur un ponton suspendu, un homme est sur le point de mettre fin à ses jours. Oh. Et il croise un mystérieux homme, un pêcheur, qui est très très occupé à pêcher. Et s'ensuit un échange très intéressant qui questionne notre rapport au bonheur, à ce que l'on possède, à ce qu'il faut parfois perdre. Une jolie curiosité sensible et décalée. Ça sera au Théâtre Le Petit Chien à 20h45. Allez, une petite dernière à Avignon, mais il faut retenir le nom parce qu'effectivement, c'est bien compliqué de trouver des places. Ça s'appelle Je suis, c'est le collectif Evolves, danse contemporaine, qui vraiment, c'est une pièce dansée qui parle du vivre ensemble et qui a l'air super chouette. C'est une vraie claque. Donc, on note le nom pour une prochaine fois. Et ça sera donc la fin des pépites pour Avignon. Il reste 2 jours pour voir tout ça. Et en culture, donc il y a la 50e édition des rencontres photographiques d'Arles, hein, qui a déjà commencé.
1: C'est sympa aussi, oui.
0: Hein, jusqu'au 4 octobre. Je pense que tu es une assidue.
1: Oui. Je m'aimais, c'est la photo, oui.
0: Mais tu es une assidue aussi des rencontres.
1: Oui.
0: Donc, les rencontres, c'est 40 expositions, 26 lieux, 160 artistes, 50 commissaires d'exposition, 1200 mètres carrés d'exposition. C'est vraiment un chouette moment. Et vous avez tout l'été pour y aller. Ensuite, en culture, à Marseille, le festival Empreinte africaine.

0: On vient d'entendre Swed, Asselin et l'ensemble Lema qui seront au Festival Empreinte Africaine, dont ce festival commence le 31 juillet jusqu'au 2 août à La Friche.
1: C'est noté.
0: À Marseille.
1: J'aime La Friche.
0: Donc c'est à l'occasion de la Journée internationale des femmes africaines, des journées qui s'annoncent vibrantes des mémoires et des liens entre les mouvements de femmes du continent africain et la diaspora du territoire marseillais. Donc c'est une invitation à créer un espace collectif, à partager à travers la musique, la danse, la mode, les arts, la scène, dedans et dehors. Et donc un programme très riche et très varié avec des les soirées festivals, les soirées estivales. Donc, ils proposent les soirées d'été côté jardin. C'est tous les mercredis jusqu'au 12 septembre. Pour embellir les soirées festivals, les soirées estivales. Donc, ils proposent les soirées d'été côté mercredis jusqu'au 12 septembre. Et là, ce sont des soirées jazz. Donc, ce 25 juillet, c'est Est-Ouest Jazz Soul Quartet qui sera donc à l'hôtel de Caumont à Aix-en-Provence. Are you ready to dance? Pour tout l'été, nous aurons aussi les instants d'été 2026, un cinéma en plein air aixois, gratuit dans les parcs et jardins. Ça fait beaucoup
1: des souvenirs avec toi.
0: Ça fait beaucoup rire Valérie.
1: Bon, une petite chaise, c'est bien quand même.
0: Voilà, c'est bien de s'équiper, effectivement, c'est bien de s'équiper. Donc, ce dimanche 26 juillet à 21h35, en fait, c'est à la tombée de la nuit, ça sera au parc Saint-Mitre, et sera projeté le film Black Dog. Donc, un drame de... c'est un film de 2025, film chinois contemporain, récompensé à Cannes, sur la solitude et les nouveaux départs. Et pour se remettre de ce drame, les apéros du domaine Valjoanis, qui sont la pépite de tous les domaines, chaque mercredi 18h30 à 23h, des jardins somptueux, concerts live bar franchement super, un très bel accueil, de l'espace, un esprit de fête, c'est magnifique et c'est du côté de Pertuis. Gardanne, une petite pépite, c'est Amel Bent qui sera en concert ce samedi sur le cours de la République. C'est dans le cadre du festival Garden Party, une jolie voix de la scène française. Elle a eu à peu près presque 500 jours de silence, pas un mot sur les réseaux. Et Gardanne, qu'elle va venir présenter son nouveau travail. Voilà, on s'est fait un bon bouillon de culture, donc on va partir sur une jolie pause musicale. À tout à l'heure.

0: Quel joli titre, Ah que la vie est belle de Brigitte Fontaine. Ça fait plaisir, ça donne envie et Fab à la technique, il est 100% d'accord. Alors, nouvelle peu réjouissante, c'est le rappeur El-Mehdi Lioubi qui se retrouve emprisonné à Casa. Donc c'est un réalisateur, c'est un musicien marocain. Son nom de scène, enfin, le groupe c'est Mehdi Blackwind. Et il a été arrêté le 13 juillet à Casablanca, jeté en prison. C'est un artiste qui réside à Marseille. A priori, il est emprisonné pour ses textes critiques envers la monarchie. Et il a été arrêté alors qu'il effectuait des repérages pour un documentaire. Il est poursuivi pour outrage à une institution constitutionnelle. Donc il y a eu un très grand rassemblement de soutien pour lui. On lui reproche évidemment ses mouvements de protestation sur Gen Z 212. Et c'est très compliqué hein, parce que c'est une personne engagée qui a toujours parlé de ce qui se passe au Maroc, de ce qui traverse la jeunesse, du beau comme du moins beau. Et c'est pour ça qu'il a été arrêté.
1: Gen Z.
2: On n'a pas encore accès au chef d'accusation de Mehdi et ça même est une violation de ses droits, que l'information ne soit encore pas claire. C'est une question de liberté d'expression pour son engagement dans tout ce qu'il fait, dans tout ce qu'il entreprend, que ce soit son cinéma ou sa musique. Mehdi est une personne engagée qui a toujours parlé de ce qui se passe au Maroc, de ce que traverse la jeunesse, beau comme moins beau. Et c'est pour ça qu'il est arrêté aujourd'hui, même si on n'a pas accès, comme je dis, au chef d'accusation. En fait, son arrestation survient dans un contexte de répression au Maroc et d'arrestation de plusieurs activistes, artistes, journalistes qui parlent de ce qui ne va pas, qui écrivent, qui chantent, qui filment. Et ils se font arrêter pour ça. C'est dans ce contexte-là. Il y a eu aussi plusieurs procès de plusieurs rappeurs au Maroc, trois rappeurs récemment. Il y a encore plein de jeunes de la Gen Z qui sont en prison, qui attendent leur verdict.
3: Zineb Haroubi, membre du comité de soutien d'El-Mehdi Lioubi, propos recueillis par Ouda Ibrahim.
0: Voilà, donc on vient d'entendre Zineb Haroubi hein, qui s'exprime. Alors il y a vraiment un très grand soutien à l'artiste hein, qui se manifeste sur les réseaux sociaux. Hein, sur Instagram, Free El-Mehdi. Elle s'est relayée par de nombreux médias dans différents pays du monde. Et effectivement, c'est le quatrième rappeur à être arrêté. Hein, avant lui, il y a eu Sweb Kabli. Ensuite, avant, il y avait Jawad Asraj et Hamza Red. Donc la parole devient très très très compliquée, elle est sanctionnée de plus en plus. Et en plus en ce moment il y a une grande grève des avocats au Maroc et à Casablanca, donc ça n'arrange pas le travail de la justice si tant est qu'il puisse se faire. Vous pouvez trouver le dossier de presse pour le soutenir. Il y a le mieux c'est d'aller sur Instagram @free.el.elmehdi.

0: Allez, on passe en politique, où, et surtout avec l'agriculture, là, avec cette mesure d'urgence, hein, le vote de la loi d'urgence agricole. Donc, Monique Barbutte, elle a remis sa démission hier. Après avoir enchaîné les désaccords, les couacs, bon, elle a un peu brillé par son absence sur certains sujets. Et puis, quelques heures après avoir présenté sa démission, bah, finalement, elle est sollicitée par Macron pour poursuivre sa mission. Donc, elle change d'avis. Ce qui a motivé son faux départ, c'est effectivement l'adoption définitive de la loi d'urgence agricole par le Parlement. Donc, et cette loi, donc c'est le Parlement, là, il réintroduit les pesticides de la loi du plomb, sous condition, soi-disant sous condition. Donc, c'est deux pesticides qui étaient interdits en France, mais qui sont encore autorisés dans certains pays de l'Union européenne, d'où les complications avec le libre-échange. Et il s'agit de l'acétamipride et du flupyradifurone. Comme leur nom l'indique, ça apporte pas des bonnes choses, quoi. Hein, ça apporte pas des bonnes choses du tout. Donc, le magazine Reporter, lui, il dit dans la version adoptée jeudi, l'usage dérogatoire de ces deux produits, c'est réservé à la culture des noisettes. Mais il faut savoir que l'un d'eux est très dangereux pour les abeilles, donc va avoir des répercussions sur la pollinisation qui est si importante. Ils peuvent aussi être utilisés par dérogation pour les betteraves, pour les pommes, pour les cerises. Et puis, d'une dérogation à une autre, comment tout ceci est contrôlé ? Hein, dans tous les cas, chaque production sera dépendante de sa dérogation. Les dérogations, elles peuvent durer 3 ans. Donc, c'est ce que dit le groupe écologiste et social, dont le député Benoît Biteau. Il a assisté à ces discussions. Et effectivement, c'est un retour en arrière. Hein.
1: Effectivement, oui.
0: Il y avait des choses qui ont été gagnées et qui, pour accroître la production, va encore rendre des gens malades et finalement va limiter une production de qualité, quoi. Donc, alors selon Reporter, ce Benoît Biteau, il dit entre la présence d'un climato-dénialiste à la tête de la première puissance mondiale, un gouvernement français qui fait plus que flirter avec l'extrême droite, des canicules qui s'enchaînent dès le mois de mai, faire vivre l'écologie dans ce débat public, ça c'est un enjeu crucial. Mais là, c'est vrai que c'est encore une tempête. Donc, Reporter, lui, il garde le cap. Il dit « Ne cédons pas au sensationnalisme, à la panique et aux raccourcis. Allez voir leur travail. Hein, ils enquêtent, ils expliquent, ils informent. Plutôt que d'enflammer les esprits, c'est une très bonne chose. »

0: chose. En fait, il va y avoir un nouvel hôpital national d'instruction des armées de nouvelle génération. Le budget au plafond est extrêmement peu relayé, mais quand même, en allant vers des médias indépendants, on trouve des choses. En fait, il va y avoir un nouvel hôpital national d'instruction des armées de nouvelle génération. Le budget, c'est quand même 214 millions d'euros. Hein, soi-disant que l'ancien, il répond pas tout à fait aux besoins opérationnels, etc., etc., pour la patientèle civile et militaire du territoire si cher à Monsieur Macron. Alors, moi, j'aurais fait le pendant avec tout ce qu'on sait qui se passe. Par exemple, à l'hôpital de Martigues, c'est la guerre. Hein. Donc là, la direction d'établissement de santé s'est engagée à poursuivre le dialogue avec, pour les évolutions avec l'organisation du travail. Mais ça va sur quoi, hein? La suppression des acquis sociaux, comme les jours de retraite, les médecins. Communiqué lundi soir et il regrette bien sûr les mesures d'économie, les réductions d'effectifs prévues par la direction.
1: Près de chez nous, c'est aussi la CGT de l'hôpital de Manosque hein, qui déplore les mesures d'économie. Ils ont diffusé un communiqué lundi soir et ils regrettent bien sûr les mesures d'économie, les réductions d'effectifs prévues par la direction. Ils annoncent une très grosse grève le 15 septembre. Mais finalement, si les moyens alloués sont sur des postes autres, ils vont continuer à rester complètement à bout de souffle. Il y a eu un Mediapart a fait tout un dossier hein, sur l'hôpital à bout de souffle. Il se passe quand même des choses extrêmement graves. Hein. Aujourd'hui, c'est des, je ne sais pas si tu as entendu parler, Valérie, c'est des gens qui se retrouvent. Alors évidemment, c'est une minorité, mais ça ne devrait jamais arriver. C'est des gens qui meurent aux urgences parce que faute de surveillance, manque de personnel. Donc les urgences, elles explosent dans tous les hôpitaux, elles sont en quête permanente à la fois de bras, de lits, et puis pour accéder aux soins, il y a un filtre qui s'opère. Donc bien sûr, selon la gravité des symptômes, hein, aux urgences, on va recevoir celui qui a vraiment le plus besoin immédiat, mais finalement, il y a un autre filtre qui est plus insidieux, c'est la distance géographique et c'est les moyens financiers du patient. Donc, en fait, on assiste sur endettement, des gestions particulières, en tout cas, là, les plus de trésor. De nombreux hôpitaux publics sont dans le rouge. Et les directeurs, ils alertent sur l'ampleur du déficit de leur établissement. Les causes, des promesses non tenues du gouvernement sur la compensation des augmentations des salaires, de l'inflation. Et donc voilà, dans les méandres de l'hôpital public, l'humanité s'étiole, isolée, en manque de moyens, s'épuise. Et moi, je fais le pendant avec ce nouvel hôpital militaire qui va coûter cette somme à minima. Et finalement, qui est presque une insulte au service public qu'on a toujours défendu.

0: je crois qu'on a le petit accent de Martigues qui va arriver. C'est Seb, tu es là Seb?
1: Salut les zinzines.
0: Salut.
2: Coucou.
1: Ça va bien?
0: Oui, ça va bien, et toi? De quoi tu veux nous parler, Seb? J'ai l'impression que tu vas nous parler foot, toi.
1: Ben, on va parler foot, parce que
0: tu adores le foot.
1: J'adore le foot, oui, et non. Hein, comment dire, on peut adorer le foot parce qu'à la base, c'est un sport populaire, c'est un sport des quartiers. C'est-à-dire quand on est 20 à jouer, ben, on n'a pas de sous, on a un ballon, on a deux t-shirts qui servent à faire les cages, on joue.
0: Et ça se fait dans tous les pays du monde, on est bien d'accord de jouer comme ça, bien sûr.
1: Pas du tout, comme le golf, le tennis, tu vois ce que je veux dire. C'est... Non, mais il y a vraiment une raison sociale à ce que le foot soit un sport populaire, quoi. Par le peu de moyens qu'il nécessite. Bon, la Coupe du Monde que nous venons de vivre nous a un peu montré le contraire. Donc, elle a été récupérée, non, c'est pas la première Coupe à avoir été récupérée, mais là, c'est allé dans les proportions encore plus loin. Et du coup, la question, c'est est-ce que cette Coupe du Monde a été politique? Je te laisse poser la question, c'est déjà y répondre.
0: La réponse est dans la question, effectivement.
1: La réponse est dans la question, mais de toute façon, là, je crois que tout est politique, et de toute façon, beaucoup de Coupes du Monde avant celle-là ont été politiques. Il faut se rappeler la Coupe du Monde en Argentine, sous la dictature en 78, qui a d'ailleurs été gagnée par l'Argentine, où le dictateur argentin a tout fait pour faire reluire son pays, montrer que tout allait bien alors qu'il y avait des milliers de personnes qui étaient enfermées dans les jaules, donc c'était affreux, quoi. Là, on a eu autre chose, puisque là nous avons Trump, ce n'est pas... Est-ce que c'est un dictateur, hein? Officiellement pas encore. Mais bon, il s'est quand même permis de refuser un arbitre sur son sol, un arbitre qui était somalien.
0: Ouais, donc ça c'est vraiment une absurdité colossale, à tout niveau.
1: C'est plus loin que ça. Lors d'un carton rouge d'un joueur de l'équipe des États-Unis, il a même annoncé qu'il allait passer un coup de fil au président de la FIFA pour le faire retirer. Et bien sûr, ça a été retiré. Ça va loin. C'est-à-dire que la dernière fois que ça a été fait, qu'on a retiré un carton rouge, c'était dans les années 60. En fait, l'article existe, on peut changer le carton rouge. Donc, ça va quand même assez loin dans le délire, quoi. Et puis, on peut dire que la Coupe du Monde, cette finale, la finale Argentine-Espagne, a quand même été très politique. Puisque donc l'Argentine est un fervent défenseur du régime de Netanyahou. Ça reste un pays très raciste, l'Argentine, où les supporters ont des chants racistes en tribune, et souvent les excuses, oh ben oui, c'est des supporters, oui. Ben en fait non, c'est inexcusable. C'est pas parce qu'ils sont bourrés, c'est pas parce que c'est du sport, c'est ce que je veux dire. L'Espagne, quant à elle, a un gouvernement de gauche depuis quelques années, qui ouvertement a interdit son survol aérien par les avions américains, par exemple, fait tout pour défendre le peuple palestinien qui se fait bombarder. Il y a 80 000 morts depuis 3 ans. Et la finale était très politique. Et donc c'était incroyable de voir jusqu'au bout de cette finale où un pays donc pro-Netanyahou contre un pays qui défendait un peuple qui se fait génocider et au final qui s'est qu'à gagner. Ben, c'était l'Espagne. Et l'Espagne a gagné, et c'était très beau de voir même le roi d'Espagne qui allait sur ses joueurs pour les féliciter, tous quels qu'ils soient, quelle que soit leur couleur de peau, quelles que soient leurs origines. Donc, on est allé très loin sur cette Coupe du Monde, sur les symboles. Voilà, les symboles ont été très forts. Voilà, donc... est-ce que, bon, tu vois, à mon avis, elle est plus presque symbolique et politique que sportive, finalement. Hein. Je pourrais te parler de l'équipe de France qui a eu bon jusqu'en demi-finale, qui s'est plantée contre cette équipe d'Espagne.
0: Espagnole,
1: bon.
0: Oui.
1: C'était espagnol, mais bon, finalement, qu'est-ce qu'on en retiendra aussi du sport, tu vois. Mais je crois que ce qui va rester, surtout dans tout le monde, c'est pas tellement les performances sportives. C'est vraiment les absurdités. Liés au trumpisme, aux choses comme ça. Voilà une équipe iranienne qui a passé des heures à se faire fouiller, à pas pouvoir bien, à pas avoir pu avoir de bonnes conditions pour faire ses matchs. Et puis surtout, une fédération internationale de football, c'est comme une carpette sous Trump, à pas comprendre pourquoi. Soi-disant, les États-Unis, grand pays du libéralisme, c'est un pays où on ne taxe pas. C'est sûr que les États-Unis vont taxer toutes les fédérations et tous les joueurs pour les sommes gagnées par la Coupe du Monde. Alors, soi-disant, l'enfer est un. La France est un enfer fiscal, nous disent-ils, les droits d'art. Ben écoute, sur cette finale de Coupe du Monde, toutes les sommes versées aux joueurs vont être taxées à 30% par le New Jersey. Pourquoi ? Parce que le New Jersey est un État qui taxe tous les biens qui sont faits sur son sol.
0: Bon, ben écoute, merci beaucoup Seb pour. C'est intéressant d'avoir ton éclairage. On va garder quand même que c'est la démocratie, c'est le bon côté qui l'a emporté et on souhaite que ça dure. On te dit à tout bientôt, Seb.
1: Allez, à bientôt.
0: Merci pour ton intervention. À bientôt.
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0: Marielle, écoutez, tu vas me manquer, c'est Louis Chédid. Je crois que Thomas, tu es avec nous. Coucou Thomas.
1: Salut.
2: Coucou Thomas.
0: Bon, alors l'actu, elle est assez bouillonnante en ce moment. Je crois que tu as plein de choses que tu veux nous partager et qu'il est urgent que ceux qui nous écoutent après nous réentendent.
1: Bah oui, parce que déjà, première chose, on est à peu près, il y a deux jours, on était à 851 exécutions depuis le début de l'année. Voilà, c'est un petit chiffre à savoir. Et par rapport à donc ce qui s'est passé là ces quelques derniers jours. Donc il y a une dizaine de jours, c'est le 12e jour d'affilée depuis le cessez-le-feu que les États-Unis ont repris les bombardements sur l'Iran.
0: Ouais.
1: Et je veux pas être l'oiseau de mauvais augure, mais l'avait dit, le détroit de Bab el-Mandeb va être fermé.
0: Oui, tu en avais déjà parlé.
1: Et donc du coup, là, ce qui est en train de se tramer, c'est que là, pour l'instant, c'est que des menaces. Donc il y a juste une exécution. Une présomption juste pour faire peur. Pour faire peur aux armateurs, pour faire peur aux assurances, pour faire peur entre guillemets au monde boursier. Et commencer à faire augmenter les prix sur les valeurs ajoutées des produits, quoi. Donc, sachant qu'en plus, c'était le plan B de l'Arabie Saoudite pour faire passer quand même le pétrole via la mer Rouge, là, ils vont se retrouver bec dans l'eau, quoi.
0: Mmh. Et Trump, là, il cherche pas justement un nouvel allié, là ? Il y a une histoire comme ça en ce moment, non ? C'est
1: un nouvel allié. De toute façon, ici, il a redemandé à la communauté internationale de venir le soutenir par rapport à ce qui se passe en Iran.
0: Et du coup, si ce détroit est fermé, là, donc le risque, donc c'est ça va encore plus compliquer tous les échanges, c'est ça?
1: Clairement. Et puis là, c'est plus seulement 15% du flux international qui est coupé, on se rapproche des 25-30%, quoi.
0: Oui, donc ça va augmenter gravement en tension.
1: T'imagines, entre guillemets, si tu veux, pour avant, entre les échanges asiatiques et occidentaux, tu mettais à peu près, on va dire, une semaine. Tu partais de Chine, t'arrivais en Méditerranée, tu mettais à peu près une semaine. Demain, si t'es obligé de recontourner le continent africain, tu mets 3 mois.
0: Donc ça risque de mettre une pression très très forte et donc d'aggraver le conflit d'aggraver les positions agressives, quoi.
1: Complètement. Et puis surtout ce qu'il faut, et là je vais dire un truc qui ça concerne tout le monde, mais ça m'énerve un peu, mais tu vois, le prix du pétrole, le prix de l'essence à la pompe, il y a le risque de frôler les 3 euros, quoi. Mais c'est sûr, c'est certain. Et autre sujet, et la prochaine étape dans l'échelle qui va monter en ampleur, ça va être, comme je le disais aussi il y a quelques temps, ça va être l'histoire des connexions Internet. La prochaine étape, ça va être de couper Internet. Mais dans les câbles sous-marins qui permettent de faire les flux financiers entre l'Asie et l'Occident. Là, ça va être un autre délire.
0: Ah oui, ça risque de virer. Déjà, c'est un cauchemar pour les Iraniens qui vivent.
1: Oui, parce que en fait, depuis 10 jours, donc au début de la reprise des bombardements, ils ont bombardé donc la région de Bandar Abbas, tout ça dans le sud de l'Iran. Les Américains ont visé des centrales de dessalement d'eau. Des centrales électriques.
0: Des sites d'enrichissement d'uranium aussi vers le Golan, vers le centre du pays. Là.
1: C'est ça, et il y a plus de 10 000 personnes qui sont depuis une semaine sans eau, sans électricité. Des civils, hein. Enfin, je veux dire, Et là, a priori, Trump parlait d'éventuellement bombarder un autre site nucléaire. Alors, c'est un site nucléaire qui n'a jamais pu, je me rappelle plus ce moment, j'ai oublié, qui est dans l'ouest de l'Iran. Qui est sous plus d'une centaine de mètres sous les montagnes. Donc là, celui-là, il est quasiment inatteignable. et en fait c'est un site nucléaire que même l'agence, enfin l'AIEA, donc l'agence d'inspection de l'énergie atomique ne peut pas visiter, parce que l'Iran n'a jamais autorisé de visite sur ce site-là, parce que soi-disant il est entre guillemets secret. Il y a eu des mouvements de travaux, des camions, des choses qui se passent depuis quelques semaines sur ce site. Mmh. Et Trump parle de bombarder ce site, mais même s'il bombarde, il n'arrivera jamais à atteindre vraiment le cœur de...
0: Puis il risque une réponse de la part de l'Iran qui mette à mal le monde entier quelque part finalement.
1: Ah bah, puis de toute façon là l'Iran a dit que si jamais il y avait de nouveau des forts bombardements, etc., l'Iran là ils allaient complètement détruire les bases. Alors c'était laquelle? Je crois que c'est en Cisjordanie, ils veulent complètement, enfin là ils veulent vraiment s'attaquer pour de vrai, démanteler vraiment les bases américaines. Parce qu'on n'en parle pas beaucoup aux infos, etc., mais l'Iran a fait très très mal aux bases américaines du Golfe, hein. Dans toutes les bases du Golfe.
0: Oui, ça c'est vrai que la presse est un peu dans une stratégie d'évitement. Hein, donc,
1: Ah bah complètement, mais quand tu regardes vraiment les presses spécialisées militaires, etc., et les géopolitologues, ils ont fait beaucoup beaucoup de mal. Hein. Et ça, ils veulent pas l'admettre, parce que bah, ils se rendent pas compte. Première puissance mondiale qui se fait défoncer par l'Iran. Mon Dieu.
0: Oui, et puis en même temps, c'est un fou furieux qui fait quand même n'importe quoi depuis longtemps, quoi.
1: Puis à côté de ça, il y a les élections de mi-mandat qui arrivent très vite. Là, ça me semble compliqué pour Trump. Hein. Et avec ce risque encore, comme je disais une des dernières fois, derrière d'Israël qui, à un moment donné, s'ils se sent trop acculés et qu'ils voient que ça n'avance plus avec l'Iran, bah, vont appuyer sur le bouton. Hein.
0: C'est un risque possible. Hein. C'est un risque possible. Et finalement, toute l'Europe, toute la personne pour l'instant n'arrive à, entre guillemets, à redevenir humain et raisonnable. Les uns sont sous l'impression et c'est une horreur.
1: Puis c'est de pire en pire, parce que là, comme je disais, là, du coup, l'Arabie Saoudite se retrouve complètement acculée.
0: Ouais.
1: Et je ne parle même pas des pays comme le Qatar ou le Bahreïn qui sont complètement. En fait, avec le détroit d'Hormuz, eux, ils sont. Enfin, l'Iran contrôle complètement l'économie du Qatar et du Bahreïn. Tant le détroit d'Hormuz, il n'y a rien qui sort de. Enfin, ils n'ont aucune économie. En fait, enfin, quand tu regardes d'un point de vue purement géographique, s'il n'y a pas le détroit d'Hormuz, le Qatar ne peut absolument pas faire de commerce. Le Bahreïn non plus, ils ne peuvent rien faire.
0: Donc forcément, ça va commencer à se comprimer, à résister, et ça va continuer dans une escalade assez...
1: Et donc là, ils cherchaient tous les pays du Golfe commençaient à chercher à faire d'autres routes avec des pipelines, etc., comme l'Arabie Saoudite qui a renforcé son pipeline. Il va d'est en ouest pour aller en mer Rouge, mais là, du coup, se retrouve complètement acculé. L'Irak, pareil, la Syrie, le Pakistan, enfin, ça devient compliqué là, hein. Vraiment, ça devient très compliqué. Hein. Et ce qu'ils se rendent pas compte, c'est que, ce que je pense, commence vraiment à voir les pays du Golfe, c'est qu'ils se sont trompés d'alliés, en fait.
0: Mmh. Tu veux expliquer plus clairement ça? On va finir sur ça parce que c'est important.
1: Bah en fait, si tu veux, les pays du Golfe se sont tous alliés plus ou moins aux Américains pour les échanges commerciaux, pour le pétrole principalement, hein, les ressources énergétiques. Et en échange, les États-Unis leur avaient garanti une sécurité indéfectible. Sauf que depuis le conflit avec l'Iran, qu'est-ce qu'ils ont fait? Les Iraniens, ils ont commencé à bombarder toutes les bases américaines qu'il y avait dans tous les pays du Golfe. Que ce soit au Qatar, au Koweït, en Cisjordanie, partout. Ils ont commencé à bombarder partout. Alors, les soi-disant spécialistes que tu vois à la télé vont te dire oui, mais non, mais ils bombardent leurs voisins, etc. Mais non, mais ils bombardent pas les voisins pour faire plaisir. Ils bombardent des bases américaines qui sont chez leurs voisins. Ça n'a rien à voir. C'est complètement différent. Et d'un point de vue purement stratégique, c'est une guerre asymétrique, mais qui est menée d'une main de maître. Enfin, et pourtant, tu sais très bien que je déteste le gouvernement iranien, hein. Mais je leur reconnais ça, c'est que d'un point de vue purement stratégique, ils sont très bons. Ils sont très très bons.
0: Mais d'ailleurs, sinon, ils n'auraient pas tenu aussi longtemps, hein.

Et bonsoir à toutes et à tous, bienvenue sur Radio Aioli, on va tout casser chez toi, ce soir on vous emmène dans la lune, et je dis bien dans la lune et pas sur la lune, donc rassurez-vous, il n'y aura pas besoin de monter dans un gros phallus géant qu'on appelle une fusée, il suffit de vous asseoir dans votre fauteuil et de laisser votre esprit dériver sur les ondes, à commencer par les 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

pourrait se faire.

Merci beaucoup, c'était Parade. Merci à Nico et Liam au son et toute l'équipe de l'usine. On vous laisse, on revient en fait. Et on vous laisse avec Fragile juste après.

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Merci beaucoup tout le monde. On s'appelle Fragile, on vient de Angers, 49 Maine-et-Loire, c'est-à-dire loin. Merci beaucoup à toutes et tous d'être là ce soir, ça fait vraiment chaud au cœur, ça fait plaisir. Merci beaucoup. La prochaine, c'est une nouvelle chanson. On a sorti un album là il y a quelques semaines, début novembre. Et c'est une chanson qui s'appelle Celebrate et elle est sur cet album en question.

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Merci, merci. Merci à toutes, merci à tous d'être venus ce soir. Merci à Seb et à toute l'organisation de la Guinguette Sonore de nous avoir programmé. Comme dit, on a fait beaucoup de routes pour venir. Et on fait beaucoup de routes pour rentrer. C'est qu'on s'est tous dit que ça devait valoir le coup et ça vaut vraiment le coup. Merci beaucoup. Prochain morceau, il s'appelle Reason Why. C'est le premier single qu'on a sorti de notre nouvel album. Quelques temps.

0: Merci beaucoup.
1: Merci.
0: Merci, il va nous rester 3 morceaux après, on s'en va, tout simplement. Merci encore une fois d'être venu, merci à tout l'accueil, à toute l'équipe de la guinguette sonore, etc. Merci aux copains qui sont venus, qui ont fait le déplacement. Si ça vous intéresse, on a des t-shirts, des CD et on a 4 vinyles à vendre. C'est très précis. La prochaine chanson, elle s'appelle Wallflower. Merci encore.

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0: tous les peuples et communautés qui se battent contre le capitalisme.
1: Ouais. C'est...

0: Alors,
1: non,
0: comment,
1: voilà.
0: Comment ça marche la Lune, en fait, vraiment, quoi?
1: Alors, on était en train de tester nos différentes théories pour expliquer les phases de la Lune.
0: C'est compliqué.
1: On était un peu dans l'embarras. Donc, si vous avez des connaissances en astronomie, venez nous aider, parce que il nous manque quelques bases en physique.
0: Et attends, le son, il est éteint ou pas, là de... Genre, si je mets du son, il y a du son ou pas?
1: Bah, non.
0: Attends, vas-y. Mets juste 2 secondes.
1: Ouais.
0: Attends, ça va marcher, excusez-moi. On a écouté Children of the Moon de... Qui?
1: Alan Parsons Project.
0: Non, pas Alan Parrish Project.
1: Ouais.
0: Le mec de Jumanji.
1: Ça sort de... La Lune.
0: Et avant, on a écouté Moondance de Sun Ra.
1: Et oui, c'était Moondance sur l'album Cosmic Tones for Mental Therapy, un album classique de Sun Ra des années 60. Vous avez peut-être reconnu le son caractéristique de cette époque chez le Sun Ra Orchestra.
0: Attends, voilà, vas-y. Là, je veux juste mettre un truc. Vas-y, mets du son.
1: Vas-y.
2: La Lune est apparue il y a environ 4 milliards et demi d'années, juste après la formation du système solaire. À l'époque, la Terre n'avait que 50 millions d'années, alors évidemment, depuis, elle a beaucoup changé. Plusieurs hypothèses sont avancées sur la formation de la Lune, mais selon la plus crédible, la Lune serait apparue suite à une collision entre la Terre et un autre corps céleste. Sous la violence du choc, une gerbe de débris aurait été projetée dans l'espace. Ces débris, prisonniers de l'attraction terrestre, se seraient mis à graviter autour de la Terre. Et comme dans l'univers,

0: C'était Zombie. Le morceau s'appelle Lune Noire.
1: Et on va vous proposer un dernier morceau avant de conclure ce trajet aller dans la Lune. Et il faudra attendre une prochaine fois pour en revenir.
2: Doesn't the moon look good tonight? The Mink Muscle Creek.
0: Bonne nuit.

0: Are you going to see the concert tonight? Are you going to hear it? Okay, you hear and see it, and it's going to happen fast, and you're not going to get it all, and you might even hear the wrong words, you know. And then afterwards, see, I won't be able to talk to you afterwards. I got nothing to say about these things I write. I mean, I just write them. I don't even say anything about them. I don't write them for any reason. There's no great message. I mean, if you know, you want to tell other people that, go ahead and tell them. But I'm not going to have to answer to it.
1: Quand même, pas déconner. Ok, donc on reprend.
2: Coucou, Bob Dylan, c'est le thème de l'émission musicale du jeudi. Salut Émile.
3: Et bonjour. Et pour la première fois, on fait une rétrospective consacrée à un seul artiste. Donc si les voix un peu nasillardes et l'harmonica vous insupportent, il est peut-être mieux de passer votre chemin, à moins que vous n'ayez envie de découvrir un autre côté de Bob Dylan, les chansons que nous, on aime bien. Et vous venez d'entendre une interview de 1965 qui est dans le film de D.A. Pennebaker où il suit la tournée anglaise de Bob Dylan. C'est une interview avec un journaliste du Times où Bob Dylan est très très arrogant et méchant avec lui. Vous entendrez d'autres extraits tout au long de cette émission.
2: Je crois qu'il était connu pour ça, surtout au départ. Et en même temps, il faisait beaucoup rire les journalistes.
3: Mm-hmm. Bah, le journaliste de Times en question, là,
2: il a pas rigolé. Non, il a pas rigolé. Voilà, n'hésitez pas à baisser le son ou le monter selon votre humeur et votre tolérance. En tout cas, nous, on adore Bob Dylan, donc bah, c'est parti, hein, on va continuer.
3: Et quelle chanson on met ensuite, lisons Ah oui, peut-être juste on peut dire aussi que la première chanson qu'on a écoutée, c'est My Back Pages sur l'album Another Side of Bob Dylan. C'est son dernier album entièrement acoustique où il y a encore la forme de la musique folk, mais il est déjà ailleurs. Et il explique qu'il en a complètement marre d'être pris pour un chanteur engagé. Et donc il commence à se détacher de cette image dans cet album.
2: Ok. Je suis en train de me dire là que je pense... Tu me dis si je me trompe parce que je sais pas quelle sélection toi t'as faite, mais je pense qu'il y a un moment où on arrête. Enfin, je veux dire, en termes de... On n'a pas des morceaux récents, quoi, c'est ça que je veux dire.
3: Pas des derniers albums, mais j'ai quand même été chercher un peu dans la fin des années 70.
2: Ah, ok, ok. Rich, rich. Bah, moi, je te propose de commencer par la fin. Mais le morceau le plus vieux que tu as.
3: Le morceau le plus vieux que j'ai.
2: Enfin, le plus ancien,
3: le plus récent.
2: Le plus récent, du coup, excuse-moi.
3: Alors, du coup, c'est New Pony sur l'album Street Legal qui date de 1978. Et c'est son dernier album avant son virage chrétien évangéliste.
2: Ok, je te fais une proposition. On met celle-là. Et juste après, on met Song to Woody qui serait une des premières, quoi.
3: Ok, donc New Pony, Bob Dylan s'achète un nouveau poney qui s'appelle Lucifer.
2: C'est parti.

0: Tombstone Blues.
1: Sur l'album Like a Rolling Stone, n'est-ce pas?
0: Non.
1: Non.
0: C'est sur l'album
1: Highway 61.
0: Ouais, Highway 61.
1: On a reconnu le son de la première période électrique de Bob Dylan. Et en quelques morceaux, on a déjà eu un petit aperçu des métamorphoses de Bob au long de sa longue carrière.
0: Bob Dylan est toujours vivant, il a 84 ans. Et donc on a écouté Song to Woody, c'est une chanson qu'il a écrite au début des années 60 pour Woody Guthrie. Et il a écrit cette chanson après l'avoir rencontré. Il est allé à New York pour le rencontrer. Il avait 19 ans, c'était son idole. Et il n'a pas pu le voir tout de suite, mais il a fini par le rencontrer. Et juste après, il a écrit cette chanson. Donc il avait 20 ans, voilà. J'ai trouvé un petit poème traduit.
1: Mmh. Magnifique.
0: Donc, je vais pas le lire.
1: Ah non. Ah.
0: Je vais pas le lire. Non, je rigole. Si, je vais le lire. Mais peut-être pas tout de suite.
1: Quand tu veux.
0: Peut-être on écoute encore un ou deux morceaux et après je le lis.
1: On peut continuer avec Visions of Johanna.
0: Oh,
1: un
0: yeah.
1: Morceau qui parle de John Baez. Et c'est une version live, Royal Albert Hall 1966. J'aime bien ce live. Je trouve que Bob Dylan chante un peu mieux ou un peu moins mal que d'habitude.

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1: Salut tout le monde, c'est Lizoun. Vous écoutez Radio Ayoli et je suis très très contente de vous proposer une nouvelle playlist et d'écouter de la musique ensemble. Alors aujourd'hui, on va écouter que des morceaux du groupe de rock le plus connu de l'histoire. Enfin, en tout cas, c'est celui qui a vendu le plus de disques. Vous savez très bien de qui je veux parler, de quoi je veux parler. C'est même pas un groupe, je veux dire, c'est une institution. Mais vous n'allez pas entendre la voix de John Lennon. Vous n'allez pas non plus entendre celle de Paul McCartney. Et vous n'allez pas entendre non plus Ringo Starr. Et vous n'allez pas entendre le meilleur, George Harrison. Non, parce qu'on va écouter des reprises. On va écouter que des reprises, en fait. Donc j'ai choisi à chaque fois des reprises qui sont très loin des versions originales en termes d'arrangement, de groove, tout ça. Donc c'est deux grooves. En... Ok, c'est la dernière fois que je dis ça. Veuillez m'excuser. Bref, donc voilà. Ce que je vais faire, c'est que je vais tout de suite commencer. Je vais arrêter de parler parce que je crois que tout est dit. Je veux dire, voilà, on va écouter des reprises des Beatles. Pourquoi pas ? Je ne vais pas vous dire de quelle chanson il s'agit parce que je trouve ça plus rigolo que vous essayiez de le découvrir par vous-même. C'est tellement connu. Voilà, et voilà, à toutes. C'est parti. Here we go, covers of the Beatles.

Blackbird, vous avez reconnu la chanson Blackbird. En même temps, elle le dit plusieurs fois dans le morceau. Voilà, donc c'était, comme disent les Français, Blackbeard. C'est pas vrai. Personne ne dit ça. Hein. Je sais pas pourquoi j'ai dit ça. Personne ne dit Blackbeard. Bref. Donc, c'est Renée Murray. C'est une chanteuse de jazz américaine peu connue et très talentueuse. Moi, je l'aime beaucoup. Elle a commencé une carrière musicale assez tard. Je crois autour de 40 ans. C'est en tout cas autour de cet âge-là qu'est sorti son premier disque. Une carrière musicale donc marquée par un engagement politique, une volonté de sortir des codes du jazz traditionnel. Elle a une grande créativité, notamment dans l'écriture, une écriture très riche, très virulente. En fait, elle veut sortir de l'idée que la chanteuse de jazz doit en fait être attendue à chanter des standards de jazz qu'on connaît déjà. Et on l'entend bien dans ce morceau qu'elle revisite complètement. Je veux dire, ça n'a rien à voir avec l'original. Parce que l'original, je ne sais pas si vous voyez, mais c'est quand même...

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Bref, c'était la pire. C'était la pire manière de chanter Blackbird. Voilà, ça a été fait aujourd'hui sur Aioli. Voilà, j'assume complètement. Je ne vais pas couper ça au montage. Voilà, j'ai décidé d'être entièrement moi-même et de ne pas faire des trucages. C'est comme ça. Donc cette chanson est issue de son album Vertigo, sorti en 2000. On va écouter une autre chanson. C'est parti.

0: Et c'était encore Blackbird. Oh là là, je vous ai bien eu. Ah, excellent. J'avais envie de la passer deux fois. Je veux dire, pourquoi pas? Après tout, les versions sont tellement différentes. En vrai, j'ai une obsession hein, pour Blackbird. Donc, je voulais pas l'annoncer en début d'émission parce que j'avais peur que ça fasse fuir l'auditeur. Mais en fait, on va écouter que Blackbird en boucle. Voilà. Non, je rigole, c'est pas vrai. C'est pas vrai, on va écouter d'autres chansons. C'était The Paragons. À la base, The Paragons, c'est un trio vocal jamaïcain qui a été formé dans les années 60. C'était du ska et du rocksteady. Et ce trio était mené par le fameux John Holt, que vous devez connaître. Il est mort en 2014, il n'y a pas très longtemps. C'est le mec qui a écrit The Tide is High. Tide is high, but I'm holding on. 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Bref, c'est une voix qui ressemble un peu à celle de Sam Cooke. John Holt, il a poursuivi une carrière solo dans les années 70. Et c'est à cette époque-là qu'est sorti l'album The Paragons with Rosalind Sweet, donc 1974. Et la chanson qu'on vient d'écouter est tirée de cet album. Cette chanteuse-là, Rosalind Sweet, à ma connaissance, elle apparaît que sur cet album avec les Paragons. Je ne sais pas du tout ce qu'elle a fait d'autre. Voilà, j'ai cherché, mais j'ai pas trouvé d'autres trucs. Je vous invite à écouter l'album On the Beach, sur la plage. C'est le premier album des Paragons, parce qu'en fait, il y a eu une espèce de renaissance dans les années 80, mais avec des sonorités vraiment différentes, et puis d'autres membres, en fait. Il n'y avait plus que une ou deux personnes qui restaient, donc c'est... Ils ont essayé d'utiliser le nom et de faire des sous avec, en gros, mais ça n'a pas trop marché, voilà. Donc, premier album, On the Beach, qui est très bien. Et bah, on continue. On continue à écouter des reprises des Beatles. Voilà. C'est parti. On continue. C'est pas parti. C'était déjà parti avant. Voilà. On continue. J'arrête de parler. On continue. Voilà. Je sais pas faire la transition. C'est parti. Non, c'est pas parti. Faut que j'arrête de dire. En fait, faut que j'arrête de dire c'est parti. C'est nul. Voilà, je vais claquer, je vais claquer des doigts.
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Vous avez certainement reconnu la voix de Al Green. La chanson, c'est « I Wanna Hold Your Hand ». Ce single, cette reprise, est sortie sous forme de single en 1969, soit 6 ans après la sortie de la chanson originale des Beatles, « I Wanna Hold Your Hand ». On pourrait dire que c'est une version afro avec un chant gospel et une instrumentation qui est très soul avec les cuivres et tout. Ça la rend en fait sensuelle, beaucoup plus sensuelle que l'original. Alors Al Green, je ne sais pas si c'est la peine que je le présente, il est quand même très connu. C'était un pasteur chrétien évangéliste. C'est pour ça qu'il a ce chant de « preacher man ». Et voilà, c'est un pionnier de la musique soul funk afro-américaine des années 70. Sa chanson la plus connue, c'est sûrement « Let's stay together ». Let's stay together. Et il faut savoir qu'au début, il a gagné sa notoriété en grande partie grâce à la sortie de cette reprise en fait. Ensuite, évidemment, il a été très connu pour plein d'autres choses, mais à la base, c'est vraiment cette sortie-là qui a fait décoller sa carrière. Voilà, let's move on to the next song, please. Next song. Thank you.

Vraiment, c'est trop joli. Moi, j'adore cette reprise. Vraiment, je trouve ça magnifique. Donc, la chanson, c'est For No One. Elle a été écrite par Paul McCartney et elle est sur l'album Revolver, qui est, je trouve, un des meilleurs albums des Beatles. Donc, c'était Caetano Veloso, que vous connaissez, chanteur brésilien. L'album, c'est Qualquer Coisa. Il est sorti en 1975. Et cet album, c'est un petit peu comme une sorte d'hommage aux Beatles finalement, parce que la couverture, en fait, c'est pareil que la couverture de Let It Be. Il y a quatre photos en fait de Caetano Veloso qui sont positionnées comme sur les tableaux de Andy Warhol, avec plusieurs couleurs. Et sinon, moi j'aime beaucoup l'album de 1971 qui porte le même nom que l'artiste, Caetano Veloso, où il y a une chanson qu'il a écrite pour sa sœur, qui s'appelle Maria Bethânia, et qui est aussi une chanteuse brésilienne, qui a une très belle voix grave. Voilà, donc je vous invite à écouter cet album. Maintenant, on va écouter une chanson a cappella.

C'était Bobby McFerrin, qui est connu pour ses techniques vocales exceptionnelles et sa bonhomie naturelle, n'est-ce pas ? Il a beaucoup travaillé pour atteindre cette technicité et cette originalité dans son style. En fait, il est très très fort pour improviser et pour utiliser sa voix vraiment comme un véritable instrument de musique. Sinon, petite anecdote rigolote sur Bobby McFerrin, sa chanson la plus connue, c'est « Don't worry, be happy ». Elle a été utilisée pour la campagne présidentielle de Bush en 88, sans son consentement en fait, sans le consentement de Bobby McFerrin. Et quand il s'en est rendu compte de ça, il a protesté et il a affirmé que la chanson, elle devait être perçue comme une invitation à voter contre Bush. Donc en fait, c'est devenu un petit peu une hymne contre Bush, alors même que Bush avait voulu l'utiliser pour faire sa pub. Voilà, alors l'album dont est tirée la reprise qu'on vient d'écouter, c'est Spontaneous Inventions, Invention spontanée, sorti en 1986. Et voilà, c'est un album live. Et la chanson qu'on vient d'écouter, c'est From Me to You. Et sinon, je vous invite à écouter un album qui est sorti quelques années plus tard, dans lequel Bobby McFerrin collabore avec le violoniste Yo-Yo Ma. L'album, il s'appelle Hush et il est trop, trop bien. Voilà! Alors, ensuite, ce qui va suivre, voilà, c'est un délire. C'est un vrai délire. J'espère que ça va vous plaire. Allez, on enchaîne.

On vient d'écouter Ludwig von 88. C'est un groupe de punk rock français qui faisait des concerts et qui sortait des albums dans les années fin 80 et 90. Et ce morceau, Come Together, il est issu d'un album spécial en fait parce qu'ils l'ont sorti en 2019. Et ça, c'était 17 ans après qu'ils aient été vus pour la dernière fois sur scène. Donc ils ont fait une espèce de pause qui a duré presque 20 ans. Et puis ils ont sorti cet album qui s'appelle 20 chansons optimistes pour en finir avec le futur. Alors c'est ce que je vous avais dit, c'est un délire. Hein. Enfin, le chanteur, il prend un accent presque russe ou on sait pas trop d'où ça vient cet accent. Puis il s'amuse vraiment clairement avec la mélodie, avec l'ambiance un peu sitar. Voilà, moi quand j'étais enfant, enfin pré-ado, j'écoutais l'album Oulala. Et un autre album qui s'appelle « La Révolution n'est pas un dîner de gala ». Donc si vous ne connaissez pas Ludwig von 88, je vous conseille d'écouter ces deux albums, parce que c'est vraiment drôle. Et il y a des mélodies qui sont vraiment bien, et des paroles aussi qui sont super. Voilà, allez, on écoute la prochaine chanson.

Sarah Vaughan qui chante Eleanor Rigby. Alors cette chanteuse, elle est extrêmement douée, c'est une chanteuse de jazz très connue aux États-Unis. Une grande chanteuse de jazz qui est décédée, malheureusement. Mais bon, il faut mourir un jour, hein. On n'est pas éternel. Alors en 1981, elle a fait cet album, ce délire, ça s'appelle Songs of the Beatles. Et donc c'est un album dans lequel elle chante une série de chansons des Beatles. Voilà, logique, vu le titre de l'album. C'est assez chouette parce que les arrangements, ils sont jazz et pop. Et moi, je trouve qu'il y a un côté un peu sec dans le son de la musique. Enfin, c'est très groove des années 80. Et en même temps, elle a une certaine nonchalance dans le chant. Du coup, ça contraste, j'aime bien. Sinon, je vous invite à regarder un live de Sarah Vaughan en Suède, à Stockholm, qui date de 1964. Vous pouvez le trouver sur YouTube, vous tapez Sarah Vaughan, Stockholm, voilà. C'est un live qui est grandiose. Voilà, c'était Sarah Vaughan. On écoute la prochaine chanson.

C'était Mary McKelson, chanteuse de folk américaine. Cette chanson, elle s'appelle Things We Said Today et elle l'a repris dans son album Old Friends qui est sorti en 1977. C'est une chanteuse qui a inspiré beaucoup de musiciens dans le genre folk. En fait, elle représente le lien entre le vieil ouest américain, les ballades anciennes, traditionnelles, folk et la musique plus moderne. On va écouter maintenant une chanteuse que j'aime beaucoup qui s'appelle Madison Cunningham. C'est parti.

In My Life, chanson de John Lennon. C'est Madison Cunningham, donc c'est une jeune chanteuse américaine qui a sorti un album en 2019. Ça s'appelle Who Are You Now? Et franchement, c'est magnifique. Je vous le conseille. Et là, elle vient juste de sortir un autre album qui s'appelle Revealer, qui est tout aussi génial. Voilà, c'est une musique qui oscille entre folk, jazz, pop, avec des touches de rock. C'est vraiment très bien. Et maintenant, on va écouter un autre jeune artiste que j'aime énormément, qui s'appelle Jacob Collier.

C'était Here Comes the Sun, donc Jacob Collier en duo avec la talentueuse Dodie. Tous les deux sont des artistes britanniques. Jacob Collier, c'est vraiment quelqu'un de très doué. Il a écrit un premier album en 2016 qui s'appelle In My Room et qui a été, comme son nom l'indique, enregistré, mixé, masterisé entièrement dans sa chambre. Il a reçu pas mal de prix, genre Grammy Awards, et il a collaboré avec de nombreux musiciens très connus, comme par exemple Herbie Hancock. Ensuite, il a écrit 4 albums, comme ça, juste pour le plaisir, en 1 ou 2 ans. Et tous ces albums s'appellent Jesse. Pour l'instant, il a sorti Jesse volume 1 et Jesse volume 2. Et les écouter, ces albums, c'est comme de découvrir un trésor, de l'ouvrir et de trouver des merveilles dans ce trésor. Voilà. Cette chanson, elle est en duo avec Dodie, donc c'est aussi une artiste très chouette britannique qui écrit beaucoup de chansons qu'elle chante d'une façon très douce, presque, c'est presque chuchoté. Et je vous invite à écouter un album de 2019 de Dodie qui s'appelle Human. Allez, je mets la prochaine chanson.

C'était I Call Your Name, chanson peu connue des Beatles, interprétée ici par The Mamas and the Papas, un groupe de rock américain qui était très connu à la fin des années 60. Cette chanson, elle est tirée de l'album If You Can Believe Your Eyes and Ears. Voilà, maintenant on va écouter Pamplemousse.

Pamplemousse, pamplemousse, pamplemousse. C'était Come Together, je sais, on l'a déjà écouté. Et d'ailleurs, cette deuxième occurrence de répétition dans la playlist, ça me permet de vous raconter une petite anecdote au passage. En fait, à la base, je voulais appeler la playlist The Holy Trinities of the Beatles parce que j'avais sélectionné plusieurs versions de même morceau. Et en fait, j'ai changé d'avis parce que ça devenait quand même un peu redondant. Après, j'ai pensé faire une playlist Beatles afro-américains parce qu'il se trouve que beaucoup de mes reprises préférées des Beatles s'avèrent être l'œuvre de musiciens afro-américains. Et puis finalement, ça n'a pas tenu non plus parce que je voulais pas que la playlist se limite à ça. Bref, on vient d'écouter le groupe Pamplemousse, qui est à la base un couple très charmant composé de Jack Kant et Natalie Dawn. En fait, je pense que ça se prononce Jack Conti en anglais. Ça s'écrit comme un conte en français. Je vous invite à taper simplement leur nom dans YouTube pour découvrir un univers presque infini. C'est assez hallucinant, en fait, le nombre de choses qui sortent et qui restent très qualitatives et très sincères. Cette chanson, elle est tirée de l'album Besides, sorti en 2015. Et Natalie Dawn fait par ailleurs une carrière solo. Et elle chante très bien en français, bien qu'elle n'ait pas, elle n'a pas d'origine française, mais elle a fait ce qu'ils appellent les immersion schools. Elle a étudié en français quand elle était petite. Et comme elle a une très très bonne oreille, elle chante des chansons de Brassens, de Barbara, de Virginie. Comment elle s'appelle? Sanson. Virginie. Merde. Véronique. Louis. C'est quoi le prénom de la chanteuse Sanson? Véronique? Véronique Sanson, bref. Et Jack Conti, donc, c'est un des membres les plus importants du groupe Scary Pockets, qui fait des reprises, toujours avec des arrangements funk, et toujours en invitant des musiciens, y compris des chanteurs et chanteuses talentueux. En parlant de ça, en parlant de chanteurs talentueux, on va écouter Emily King. Let's do this!

C'était Help, chanté par Emily King, une artiste que j'aime beaucoup. Elle est considérée comme faisant partie de la mouvance R&B, mais je pense que c'est beaucoup plus que ça. Elle a quelque chose de très doux dans sa voix. En même temps, elle a un côté un peu Michael Jackson. Et je vous invite à écouter son album The Switch, qui est sorti en 2015. Bon, on arrive à la fin de cette playlist. Voilà, j'espère que ça vous a plu. Et je vais maintenant passer ma reprise préférée de toutes les reprises des Beatles. C'est Joe Cocker. Et puis peut-être qu'à la fin de la playlist, je passerai quand même au moins un morceau original des Beatles, comme une sorte de remerciement ou quelque part comme une récompense pour toutes les personnes qui ont écouté cette playlist en entier. Je vous dis à la prochaine. Merci d'écouter Ayoli. Prenez soin de vous. See you.

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4: Bonjour tout le monde, c'est l'heure de la playlist de Lizoun. Et aujourd'hui, j'ai une surprise pour vous. C'est une émission spéciale parce que j'ai invité ma meilleure amie. Elle est là avec moi. C'est une femme. Elle est divine. Elle a une voix divine. C'est Leïla. Salut Leïla.
5: Salut Lizoun. Bonsoir à tous. Merci beaucoup pour cette invitation. Je suis vraiment très heureuse d'être ici avec vous ce soir et d'avoir concocté tout spécialement pour vous une playlist, n'est-ce pas Lizoun ? Une playlist pleine de trésors, de chansons qui nous ont inspirées. Une playlist qui célèbre la femme. Et ces chansons-là, elles nous ont permis de devenir les femmes qu'on est aujourd'hui. Alors on commence tout de suite par Estrella Morente. C'est parti.

Ce morceau est sorti en 2006. Il a été chanté par Estrella Morente pour le film de Pedro Almodovar, qui porte d'ailleurs le même nom que cette chanson, Volver. C'est à l'origine un tango argentin de Carlos Gardel, qui avait aussi été popularisé par un film en 1935. Bon, on commence fort, puisque le flamenco, c'est le feu. Le duende, c'est à la fois la fragilité et la force dans la voix. On continue alors tout de suite avec une chanson qui est également brûlante. C'est Chaka Khan.

0: Donc ce morceau est issu de l'album Chaka, sorti en 1978. C'est un de mes morceaux préférés. Franchement, quand je l'écoute, je pense à toutes les femmes de ma vie. J'ai l'impression que je rentre dans une espèce de résonance cosmique avec la féminité. Et faut savoir que cette chanson, c'est aussi une hymne pour la communauté LGBT, notamment dans la culture drag queen, n'est-ce pas Leïla?
1: Absolument.
0: C'est une chanson qui revient souvent chez les drag queens et qui raconte un peu comme ça le don, le caractère un peu polymorphe en fait des femmes.
1: Oui, c'est ça. On s'éloigne totalement des concepts de la Madone et de la Catin, par exemple. Et moi, d'ailleurs, quand j'écoute ce morceau, j'ai l'impression que toutes les ressources sont en moi. Il y a une espèce de puissance dans sa voix et on dirait qu'on peut enfoncer des portes à grands coups de pied. C'est vraiment, elle nous porte avec sa puissance.
0: Tu te sens super forte. Mais ce qui est marrant, c'est qu'en fait, on a quand même... Parce que du coup, on fait des recherches. Hein, c'est le principe de l'émission. On fait des recherches pour un petit peu donner des petits détails sur les musiques qu'on écoute. Et en fait, ce morceau, à la base, il a été écrit par un couple.
1: Okay.
0: Et en fait, c'est une meuf qui dit à son mec, « Moi, je suis toutes les femmes, mais sous-entendu... Je suis tout pour toi, en fait. Je peux faire pour toi, quoi. Genre, je peux être et séduisante, et maternelle,
1: voilà.
0: Et forte pour te soutenir, et faire la cuisine et tout. Enfin, c'est pas vraiment ça, mais c'est un peu ça le délire. Du coup, un peu la déception, quand même. Hein.
1: Oui, c'est pas tout à fait ce qu'on imaginait. Mais bon, c'est en ça que c'est intéressant de faire des recherches hein, sur les morceaux, voilà, pour en apprendre plus. Mais malgré ça, je trouve, moi, avant de traduire les paroles et vraiment de comprendre ce qu'elle disait, ce que je retenais de cette chanson, c'est « I'm every woman ». Je suis pas une seule version de moi, j'ai de multiples facettes. Voilà, c'est vrai qu'on est tous des personnages complexes, hommes ou femmes, mais avec elle, on sent vraiment qu'il y a une espèce de puissance qui nous connecte toutes et qu'on peut être multiples. Et aussi, c'est une hymne à l'amour, hein. Il n'y a pas de mal à ça.
0: Trop bien, c'est parfait que tu dises ça parce que je pense que le prochain morceau qu'on va mettre, du coup, c'est un morceau de Kay Tempest. Et je pense qu'on peut aussi dire que c'est une hymne à l'amour. C'est Hold Your Own. C'est parti.
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0: C'était Kay Tempest. Cette chanson, elle s'appelle Hold Your Own. Il y a une traduction française qui est Étreins-toi. Mais si on y réfléchit deux secondes, c'est pas tout à fait. Ça veut pas dire que ça, quoi.
1: Ça veut pas dire que ça, voilà, c'est ça. Dans Hold Your Own, enfin, mais c'est intéressant, c'est là-dessus qu'elle joue justement, dans les, plus on avance dans le poème, parce que c'est vraiment de la poésie, là, c'est un slam. On a cette notion de Étreins-toi, vraiment littéralement, prends-toi toi-même. Dans tes bras et soutiens-toi toi-même, mais to hold one's own en anglais, ça peut aussi vouloir dire se défendre dans un contexte. Par exemple, quand on échange des arguments avec quelqu'un, quand on est en train de débattre, she hold her own, ça veut dire...
0: Elle a défendu son point de vue, quoi.
1: Ouais, voilà, elle a du répondant, elle sait se tenir debout, quoi. Et c'est vrai qu'on a un petit peu cette idée avec la chanson de Kate Tempest. C'est vraiment une quête de soi, en fait. On sent qu'elle donne des conseils à un public qui peut-être lui ressemble ou pas, mais ses mots résonnent parce qu'on a tous été à un moment dans notre vie peu sûr de qui on était, peu sûr d'avoir fait les bons choix, incertain de savoir si on pouvait vraiment avancer, vraiment tenir debout, vraiment...
0: Et qu'est-ce que je voulais dire, l'album dont est tiré ce morceau s'appelle « The Book of Traps and Lessons », donc le livre des pièges et des leçons, il est sorti en 2019, et « Hold Your Own », c'est le dernier morceau qui apparaît sur l'album. Et en fait, là, on a un recueil du coup de poésie avec nous. Leïla, elle a une nièce, qui s'appelle Anissa, et moi j'ai une nièce qui s'appelle Attika. Et c'est un peu le hasard de la vie qui fait que bah, toutes les deux, on a récemment, quand même moi plus récemment, parce que toi Anissa, mm-hmm. elle est plus âgée.
1: C'est ça.
0: Mais bref, comme on fait une playlist pour les femmes, je me dis ça pourrait être cool qu'on lise...
1: Oui, un petit morceau pour nos nièces.
0: Ouais, et en fait, il y a un poème qui s'appelle « Pour ma nièce
1: bah, »
0: qu'elle a fait. Donc,
1: ça tombe à pic.
0: Voilà.
1: Allez, on fait
0: toi,
1: comme
0: ça. Toi, tu fais l'anglais vu que t'as un meilleur accent que moi. Vas-y.
1: For my niece. C'est le titre de ce poème.
0: Pour ma nièce.
1: I hold you in my arms. Your age is told in months.
0: Je te tiens dans mes bras. Ton âge se compte en mois.
1: There's things I hope you'll learn. Things I'm sure that I learned once.
0: Il y a des choses que tu apprendras, j'espère. Des choses que j'ai certainement apprises autrefois.
1: But there's nothing I can teach you. You'll find all that you need.
0: Mais il n'y a rien que je puisse t'enseigner. Tu trouveras tout ce dont tu as besoin.
1: No flower bends its head to offer teaching to a seed.
0: Aucune fleur n'incline la tête pour souffler des leçons à une graine.
1: The seed will grow and blossom once the flower's ground to dust.
0: La graine grandira et s'épanouira une fois que la fleur sera réduite en poussière.
1: But even so, if nothing else, one thing I'll entrust.
0: Mais je te confierai tout de même une chose, ne serait-ce que ça.
1: Doing what you please is not the same as doing what you must.
0: N'en faire qu'à ta tête n'a rien à voir avec faire ton devoir.

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0: vous mariez pas.
1: Alors, c'était la Jazzy Cavien, c'est un album du Tous Azimuts Combo. La chanteuse s'appelle Isabelle Kurbetz et c'est évidemment un texte de Boris Vian. Leïla, est-ce qu'on reparle rapidement parce que tout à l'heure, du coup, on a lu pour nos nièces ce poème de Kate Tempest. Et d'ailleurs, cette chanson, c'est un petit peu la continuité. C'est parfait pour Anissa et Attika. Voilà. Bon, en vrai, elles feront ce qu'elles veulent. Hein. Si elles veulent
0: Bien
1: se
0: sûr.
1: marier, elles se marient.
0: Mariez-vous.
1: Mais juste, c'était juste pour vous dire un petit mot sur la chanteuse qu'on a écoutée tout à l'heure, qui donc, en fait, s'appelait Kate et qui a changé son nom en Kay. Et Leïla, est-ce que tu peux expliquer rapidement de quoi ça s'agit?
0: De quoi ça s'agit? Mais avec plaisir. Donc cet artiste Kay Tempest, anciennement connu sous le nom de Kate. Donc pourquoi ce changement de nom? Parce que donc elle a fait savoir publiquement qu'elle avait, après une longue réflexion sur elle-même, elle s'était rendue compte qu'en fait, elle ne correspondait pas au genre qui lui avait été attribué à la naissance. Donc elle ne se sentait pas femme. Donc nous, c'est justement une playlist qui célèbre la femme. Donc c'est intéressant d'évoquer cela, d'une part pour respecter cet artiste. Et donc on devrait y faire référence en utilisant le pronom iel, parce que maintenant on est arrivé un petit peu à cette réflexion-là sur la langue française, héritée du they-them, en fait, anglais, qui, je pense, est utilisé beaucoup plus facilement dans les pays anglophones. En France, on a encore un petit peu de mal avec cette question sur les pronoms et donc sur l'identité non binaire, hein, parce que c'est ça, Kate Tempest, elle se sent donc non binaire.
1: Et en fait, Kate Tempest, elle nous rappelle que pour être une femme, on n'est pas obligé, en fait, d'avoir des attributs dits féminins, de s'exprimer d'une manière dite féminine. Donc voilà, c'était juste pour vous faire un petit point sur ça et vous expliquer. Qu'est-ce qu'on met ensuite? On n'a pas décidé là, hein.
0: Qu'est-ce que l'on va mettre?
1: Faut qu'on choisisse.
0: Choisir.
1: Si on mettait du punk,
0: Excellent.
1: on va mettre du punk.
0: Ouais.
1: On va mettre The Slits.

0: Ce morceau s'appelle Ping Pong Affair, c'est un morceau des Slits, groupe donc punk exclusivement féminin formé à Londres à la fin des années 70. Ce morceau, il est tiré de l'album qu'elles ont sorti en 1979. Et la pochette de cet album, l'album s'appelle Cut. La pochette avait fait fureur parce qu'elles sont toutes les trois seins nus sur la couverture. Et couverte de boue également. Voilà. Écoutez, sans transition, voilà, on va pas trop parler. On va mettre Madonna.
1: Papa, don't preach.
0: Oh yeah!

0: mycicoles, c'est les plantes ruderales qui sont spécifiquement et strictement liées aux cultures. Et en général aux céréales d'hiver. Donc c'est des plantes, ça veut dire que c'est parmi les ruderales, celles qui ont un cycle biologique qui est calé sur les céréales d'hiver. Donc ils vont germer plutôt à l'automne et qui vont fleurir avant la moisson. Donc ils arrivent à boucler leur cycle pendant le cycle de culture. Et c'est pour ça qu'elles sont vraiment favorisées. Donc il y a le coquelicot, alors le bleuet, on n'en a pas trop ici. Il y a voilà, différentes espèces comme ça. Et quasiment toutes, c'est des plantes qui viennent d'Asie mineure. Donc comme le coquelicot, c'est pas une plante qui est historiquement présente en France. C'est une plante qui a été introduite très progressivement depuis l'invention de l'agriculture, donc au néolithique, donc on est dans quelque chose autour d'il y a 10 000 ans, et qui ensuite a progressivement gagné l'ouest du bassin méditerranéen, l'ouest de l'Europe, en partant du croissant fertile. Et l'agriculture qui s'est progressivement propagée comme ça, d'est en ouest, a aussi introduit toutes les espèces qui allaient avec la culture. Parce que quand on transporte des semences, ben on a la semence de la plante cultivée, le blé, l'orge, etc. Et on a aussi ben, les graines des coquelicots, de bleuets et de tout ça. Et donc c'est toutes ces espèces-là qui font partie vraiment typiquement du cortège agricole céréalier, qui ont été introduites, mais à l'échelle de milliers d'années. Voilà. Donc ça, c'est ce qu'on appelle les archéophytes. Archéophytes, c'est en distinction avec ce qu'on a dit les néophytes. Les néophytes, c'est des espèces qui sont plus récemment introduites. La date qui a été fixée, c'est la découverte des Amériques par Christophe Colomb. Bon, il fallait en choisir une, c'est celle-là. Elle est complètement arbitraire.
1: Tu veux dire la date pour faire la différence?
0: Ouais, entre archéophytes et néophytes, c'est ça. Entre les très vieilles introductions et les introductions récentes. Non, la canne de Provence, qui a le long de la haie là-bas, c'est aussi une archéophyte. C'est une espèce qui a été introduite, mais qui est mais très ancienne. Bon, alors du coup, il y a tout un truc sur les espèces exotiques. On peut en parler un peu maintenant, si vous voulez. Il y a un débat un peu sur les espèces exotiques, notamment les espèces exotiques envahissantes. Je ne sais pas si vous avez entendu parler de ça. Parce qu'ils sont à la fois exotiques et à la fois envahissantes. On appelle ça les espèces invasives aussi. Du mot de l'anglais invasive species. Et donc on distingue un peu les espèces archéophytes qui sont un peu nos bonnes espèces exotiques qu'on aime bien. Le coquelicot, le bleuet, tout ça, qui sont nos gentilles exotiques, qui sont nos exotiques naturalisées depuis longtemps. Et puis il y a les nouvelles exotiques qui arrivent des quatre coins du monde et en général où on est un peu plus qu'est-ce que c'est que ce truc, voilà. Et donc la science a mis en évidence un certain nombre de problèmes qui sont causés par l'augmentation énorme des échanges entre les continents et l'augmentation de la fréquence d'introduction de nouvelles espèces, parce qu'une espèce peut passer d'un continent à l'autre, mais ça arrive quand même pas tous les jours, quoi. Une espèce qui vient de l'Amérique du Nord jusqu'en Europe de manière naturelle, ça arrive pas tous les jours, c'est assez rare voire ça arrive jamais. Aujourd'hui, avec l'augmentation des échanges et en gros la mondialisation et l'augmentation des échanges depuis la découverte des Amériques par Christophe Colomb, donc la date n'est pas complètement idiote quand même, on a beaucoup plus d'espèces qui font des grandes échelles géographiques et qui passent des grandes barrières naturelles que sont les océans, les mers, les montagnes, etc. Et donc l'augmentation de cette fréquence fait qu'on a des espèces qui se retrouvent dans des milieux où elles peuvent être quasiment tout le temps, pas du tout dans un milieu qui est favorable, et donc du coup elles s'implantent pas. Il y en a qui arrivent un petit peu à s'implanter et à se naturaliser, et il y en a qui arrivent sur une niche écologique vacante, donc un endroit dans l'écologie, dans le milieu, qui n'est pas occupé par une autre espèce. Et là, elle va complètement remplir cette niche-là, voilà. Ou même qui va être plus compétitive que d'autres espèces, et donc, entre guillemets, qui va prendre la place des autres espèces. Et donc ça, c'est un gros débat, parce que c'est complètement emprunt aussi de choses sociales et de rapports aussi à l'étranger. En tout cas, il y a des gens qui ont pointé ça du doigt, et qui défendent la thèse, moi, je trouve qu'il est quand même assez intéressante, qu'il y a une sorte de xénophobie dans la manière dont on perçoit les espèces exotiques. Et c'est vrai qu'il y a une logique, même s'il y a des faits scientifiques qui montrent qu'il y a des fois des espèces exotiques qui chamboulent complètement des milieux naturels, il y a aussi une logique chez les scientifiques et puis chez tous les gens qui ont été sensibilisés à cette question des espèces exotiques envahissantes, il y a une logique de vouloir éradiquer ou lutter systématiquement contre des espèces exotiques parce qu'elles sont exotiques. Voilà. Et donc ça nous renvoie à des problèmes qu'on connaît bien aujourd'hui et qui ne sont pas spécifiquement liés aux plantes. Mais même en termes de vocabulaire, voilà, on a des plantes exotiques qui viennent et qui prennent la place, et qui sont plus compétitives, qui excluent par compétition les espèces locales, les espèces indigènes. Et on retrouve, bon, c'est sous couvert scientifique, donc du coup on n'est pas ça, mais on est à deux doigts du grand remplacement et de ce genre de blague, quoi.
2: Et il y en a une qu'on va trouver près d'ici là, qui est considérée comme envahissante ou pas?
0: C'est possible. Ah, la renouée du Japon, il y en aurait ici?
1: Ah ben non, je sais pas. Non, il n'y en a pas ici. Ah, bah.

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